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0: Au revoir, Émilie. 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

0: oiseaux ont toujours raison. 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

Ah, mais t'es déjà là? Attends, laisse-moi regarder. Ah bah oui, ah oui, dans quelques minutes, il sera 7h. Bon, en tout cas, j'ai ce qu'il faut pour pas se rendormir et se réveiller de bonne humeur surtout. C'est Diams sur mon petit France Inter avec DJ.

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4: Bonjour, c'est Céline. Je suis trop contente de démarrer la semaine avec toi. Dernière semaine avant les vacances pour tout le monde. Aujourd'hui, nous sommes le lundi 12 octobre et on souhaite une belle fête au Wilfried. C'est l'heure des petits bateaux. On va tout savoir sur les poules et leurs œufs. Peut-être d'ailleurs que tu vas manger une omelette au petit-déj. C'est bon ça, les omelettes au petit-déj. Allez, les petits bateaux, c'est maintenant sur mon petit France Inter.
5: Et coucou les petites curieuses et les petits curieux. Ouh, par ici les cocottes.
6: Bonjour, je m'appelle Félix, j'ai 6 ans et demi. Je voudrais savoir comment les poules fabriquent leurs œufs. Merci, au revoir.
5: Et merci à toi Félix pour cette question. Effectivement, on peut se demander comment c'est possible qu'une poule fabrique un œuf avec la coquille comme ça en 24 heures. Ça paraît assez fou. Eh bien, je suis avec une spécialiste des poules, une éthologue. Donc, elle est spécialiste de leur comportement en particulier. Cécile Arnoux, pouvez-vous nous raconter cette petite fabrique à œufs à l'intérieur de la poule ?
7: Et oui, Félix, effectivement, c'est absolument extraordinaire parce qu'en fait, ça va demander beaucoup, beaucoup d'énergie à la poule, t'imagines, pour faire son œuf dans la journée. Alors en fait, cet œuf, il va provenir de ce qu'on appelle l'ovaire, qui est l'organe de reproduction de la femelle. Et en fait, cet ovaire, il va tous les jours pondre un petit ovule. Et à cet endroit-là, il va faire ce que toi, tu vois dans l'œuf, qui est le jaune. Dans l'ovaire, ça va se développer petit à petit, il va y avoir ce jaune. Et puis quand ce jaune, il va être suffisamment gros, suffisamment mûr, il va tomber dans ce qu'on appelle l'oviducte. L'oviducte, en fait, c'est un long tube qui va en fait finir l'œuf. C'est un tube qui est très grand, hein, qui fait 50-60 cm. Donc ça va tomber dans cet oviducte. Et ce long tube, en fait, il est divisé en plein de parties et chaque partie est spécialisée pour une partie de l'œuf. Il va d'abord passer dans ce qu'on appelle l'infandibulum, et là il va faire une membrane autour du jaune, c'est comme s'il y avait un sac.
5: L'infandibulum, le petit sac autour du jaune, ok.
7: Voilà, il va faire un petit sac autour du jaune, il va mettre une membrane protéique. Après il va passer dans le magnum, et c'est là où il va entourer le jaune de blanc.
5: Ok.
7: Puis il va passer encore dans une nouvelle partie qui s'appelle l'isthme, où à nouveau il va remettre des membranes.
5: La petite membrane qu'il y a autour, entre la coquille et le blanc.
7: Voilà, la membrane coquillère, exactement. Quand tu casses l'œuf pour faire un gâteau, on la voit des fois, cette membrane elle est épaisse et puis elle empêche de bien casser la coquille.
5: Donc elle vient de l'isthme.
7: Elle vient de l'isthme. Et après, au final, ça tombe dans l'utérus. L'œuf, à chaque fois, il tourne en passant, et puis il y a des mouvements musculaires qui le font avancer. Et donc, dans l'utérus, c'est là où il va faire la coquille. Et en fait, la coquille, il y a beaucoup de couches qui vont se superposer. Et pour faire la coquille, il va falloir manger beaucoup de calcium, parce qu'il y a besoin de beaucoup de calcium pour qu'elle soit dure. Et la touche finale, c'est la dernière petite couche, qui est en fait une pellicule très fine, et qui donne la couleur de l'œuf. Cette couleur de l'œuf, elle va dépendre de la génétique. C'est-à-dire, il y a des poules, des races de poules qui vont faire des œufs blancs, il y a des races de poules qui vont faire des œufs marrons, et il y a même des races de poules qui vont faire des œufs bleus.
5: Ah oui, il y a des œufs bleus qui existent. Et donc ça, parce que c'est quand même une sacrée usine là-dedans, tous les jours une poule peut quand même produire, c'est un travail incroyable de faire une coquille comme ça avec un œuf dedans.
7: Oui, c'est un travail énorme. Et en fait, effectivement, la poule, elle fait à peu près un œuf par jour.
5: Et est-ce qu'elle est fatiguée, la poule, après avoir pondu un œuf ou pas ?
7: Alors ça, c'est une très bonne question.
5: A priori,
7: elle
5: pas
7: est très excitée. Et en fait, la première chose qu'elle fait, des fois après avoir caqueté, c'est d'aller manger. Parce qu'en fait, elles ont besoin de refaire leurs réserves énergétiques.
5: Et c'est reparti pour un tour. Alors là, quelle usine extraordinaire. Mais on ne sait toujours pas qui de l'œuf ou de la poule était là en proms. Salut les matelots.

0: C'était Marguerite sur mon petit France Inter avec Belleville. Et maintenant, attache ta ceinture, c'est l'heure des Odyssées. Retour en 1998, quand la France a pu accrocher sa toute première étoile de champion du monde de foot sur son maillot.
1: La tour Eiffel. Oh, le Mont Saint-Mimel, le château de Versailles et le fameux croissant. Oh, y a pas à dire. La France est un pays renversant. Mais alors, pourquoi ses habitants étaient-ils autrefois si ronchons? Ma foi, c'est qu'il leur manquait un petit quelque chose. Oui, une étoile qui brille là, sur un maillot. Une coupe d'or qu'on brandit, les yeux trempés de larmes. Bref, devenir champion du monde de football! Tu n'étais pas encore né, mais certains mammouths t'en ont sûrement parlé. En 1998, l'entraîneur de choc, Aimé Jacquet, mène les 22 joueurs de l'équipe de France jusqu'à la victoire. Un mois de folle compétition, sept matchs d'une rare intensité. La coupe, l'équipe l'a arrachée avec le cœur, avec la tête, avec la gagne. Sur un terrain, rien n'est jamais écrit à l'avance. Alors du premier match face à l'Afrique du Sud jusqu'à la finale contre le Brésil, il a fallu en lancer des contre-attaques, jouer en 1-2, monter en bloc et récupérer, relancer, repousser. Sans jamais oublier de faire tourner le ballon. Coup de théâtre. Suspense. Euphorie. Tension. Exaltation. Le football est un spectacle. Les joueurs, les chevaliers de nos émotions.

0: la pelouse du fameux stade Vélodrome à Marseille. On a vu défiler des légendes. Mais en ce 12 juin 1998, alors que le Mistral souffle à vous rendre fada, une nouvelle page de l'histoire est sur le point de s'y écrire. Dans quelques minutes, 11 popotins revêtus du short de l'équipe nationale vont jouer leur premier match. Ils s'appellent Zinedine Zidane, Didier Deschamps, Fabien Barthez, Thierry Henry, Laurent Blanc ou encore Emmanuel Petit. Tous vont tenir leur talent pour faire vibrer notre pays. Oui, enfin, pour l'instant, c'est surtout les murs du vestiaire qui vibrent.
1: Mais nous aussi, on sait chanter.
0: Déterminés, sacrément en forme, ces joueurs-là font plaisir à voir.
2: Ça, c'est une équipe soudée, là. On n'a même pas commencé et on a déjà notre hymne. Allez, les mecs, allez. Et Robert, t'oublie pas, tu muscles ton jeu. Tu muscles ton jeu, Robert.
0: La Coupe du Monde ? Cela fait 3 ans qu'Aimé Jacquet, l'entraîneur et le sélectionneur de l'équipe, la prépare.
2: Ça s'improvise pas une victoire. Ça se décide et ça se planifie.
0: Jacquet a la pression. Absent de la compétition depuis 12 ans, la France n'a même pas réussi à se qualifier lors des 2 derniers mondiaux.
2: Cette fois, je sais qu'on a une vraie chance.
0: Du haut de son 1m80, cet ancien ouvrier passionné du ballon rond connaît bien son métier. Et surtout, son équipe.
2: Avec mes entraîneurs, on suit les joueurs individuellement depuis 2 ans. On a traversé toute l'Europe pour aller voir leurs matchs. On a tissé un relationnel en béton armé. Ils crèvent d'envie d'y aller. Je le sens, il va se passer un truc grandiose.
0: Oh purée, méga bonne chance.
3: Allez les mecs.
4: Allez, on donne tout.
3: Allez, on donne tout. Allez, on tout. Allez, on tout.
0: L'équipe de France entre sur le terrain.
2: Le premier match, c'est le plus difficile.
0: D'autant que l'équipe adverse est redoutable. La mi-temps approche et toujours pas un seul but.
2: On va quand même pas se faire éliminer au premier match.
0: Mais voilà qu'à la 35e minute, Christophe Dugarry, entré sur le terrain 10 minutes plus tôt, après avoir loupé une passe en or, puis perdu le ballon.
5: Oh, Christophe, mais dis-nous c'est quoi là ?
0: Dugarry, dis-je, marque de la tête, le premier but de la France.
2: Ça y est, elle est lancée, notre aventure.
0: Sacrée revanche pour celui que les journalistes surnomment Christophe Dugarry. Mais tout ça, c'est du passé. Thierry Henry marque un deuxième but. L'Afrique du Sud tire contre son camp. 3-0. La France remporte de sa première victoire.
2: C'est que le début. Il nous reste 6 matchs, les mecs.
0: Aimé Jacquet, lui, pense déjà au prochain match.
2: Un match après l'autre. C'est comme ça qu'on gagne une compétition.
0: 18 juin, Stade de France, Saint-Denis. Deuxième match de l'équipe nationale.
6: Oh là là là là là là là là, que d'occasions ratées. Face à l'Arabie Saoudite, la partie n'est vraiment pas gagnée. Jacquet, a-t-il fait les bons choix? Rien n'est moins sûr. Bon, reste tout de même Zinedine Zidane, notre Zizou national. On compte sur lui pour faire des étincelles.
0: Technique exceptionnelle et vision du jeu. C'est vrai que le numéro 10 assure comme une bête. Ultra créatif, le milieu... Mais qu'est-ce qu'il fait?
5: Aïe!
0: Taclé par Fouad Amine, Zizou essuie son crampon sur le dos de son adversaire.
7: Et carton rouge indique l'arbitre mexicain. Que s'est-il passé? Que s'est-il passé?
0: Le numéro 10 quitte le terrain, sans même un regard de son entraîneur.
7: Et oui, geste malheureux du meneur de jeu.
0: Bilan du match, la France finit par l'emporter 4-0. C'est extrêmement encourageant. Cependant, l'heure est grave. Zidane est suspendu pour les 2 prochains matchs. Comment poursuivre la compétition sans ce brillant meneur de jeu? De retour au château de Clairefontaine, le camp d'entraînement des Bleus, Aimé Jacquet s'isole.
2: Zizou a fragilisé toute l'équipe. C'est impardonnable de la part d'un si grand footballeur. Je veux pas que les autres aient peur, qu'ils soient déboussolés.
0: Pour transformer ses joueurs en dragons, Jacques sait qu'il doit toucher leur cœur.
2: Faut que je trouve les mots justes.
0: Alors, un crayon à la main, il cherche la formule qui fait mouche.
2: C'est quoi le fond ?
0: Il écrit, il raye, il recommence, il répète. Le lendemain, bon pied, bon œil, l'entraîneur réunit l'équipe après le petit déjeuner.
2: On va revenir à l'essentiel, les mecs. C'est quoi le foot ? C'est un bonheur partagé. Ça fait un mois qu'on s'isole dans notre bulle, loin de nos familles, loin de la presse. Et pourquoi ? Pour parler la même langue, nos mots à nous, ce sont les passes. Et à un moment, on arrive à dialoguer à 11, elle est là la jubilation, les mecs. Sur le terrain, je sais qu'il y a de la pression, mais porter ce maillot bleu, ça veut dire un seul truc, jouer avec les autres, jouer pour les autres. Si vous oubliez ça, on n'a aucune chance de gagner.
0: Waouh, sacrément balèze le Jacquet. D'autant qu'en plus, ça marche. Le 24 juin, face au Danemark, l'équipe remporte sa troisième victoire. Grâce à ce parcours sans faute, la France devient la grande favorite de la compétition. Mais les Bleus savent garder la tête froide.
2: Faut toujours se méfier des pronostics. Les quarts de finale, c'est comme si on commençait un tout nouveau tournoi.
0: De fait, quatre jours plus tard, au stade Bollard à Lens, les Bleus luttent comme des diables contre le Paraguay. Impossible de percer la défense adverse. On entre dans la dernière demi-heure et toujours match nul. Sur son banc, Jacquet a des sueurs froides.
2: Faut tenter une action, les gars, là, hein. Faut débloquer le jeu, là.
0: L'arbitre siffle la fin du match. 0-0. Prolongation obligatoire.
2: Ça va se jouer au but en or.
4: C'est-à-dire ?
2: La première équipe qui marque a gagné. Grosso modo, ça passe ou ça casse.
8: Djorkaeff, le ciseau retourné.
0: La tension est à son comble. Allez, allez, ça joue, ça joue. Épuisés, les Bleus se démènent, mais toutes leurs actions sont stoppées par le Paraguay. Soudain, Robert Pires récupère le ballon. Il passe à David Trezeguet, qui d'un coup de tête envoie la balle au numéro 5. Laurent Blanc tire. But ! Fébrile, les Bleus se regardent. Blanc dépose un baiser sur la tête du gardien Fabien Barthès.
9: Bien joué, mon Fabien.
0: Ce geste sera désormais le porte-bonheur de l'équipe. Les Bleus, hélas, n'en ont pas fini avec les prolongations. En ce 3 juillet, après un match ultra tendu dans un stade de France chaud comme la braise, la France et l'Italie jouent leur place en demi-finale au tir au but. Excellent buteur, Youri Djorkaeff n'a pourtant pas été choisi par l'entraîneur.
2: Je l'ai retiré à sa demande. Youri joue avec le goal italien à l'Inter de Milan. Ils sont copains et il a eu peur que ça le déstabilise.
0: Après les buts de Zinedine Zidane, David Trezeguet, Thierry Henry, qui de 20 ans, oh purée, quelle maturité. Et Laurent Blanc, c'est au tour des Italiens de tirer leur dernier but. S'ils ratent, la France est qualifiée. Fabien Barthez, tout le pays t'en supplie. Arrête-nous au dernier but. Le ballon a tapé la barre. C'est sur la barre. La France en demi-finale. Dans les vestiaires, les joueurs en transe laissent éclater leur joie. Oh là là là là là là là. Allez, Aimé, le petit béton.
2: Non là.
0: Non, bon, mais c'est pas là. Les jours suivants, c'est détente. Pêche au gardon, partie de pétanque.
10: Ah, mais là, ça
0: a tapé trop chaud. Et barbecue.
11: Et les gars, que demande un footballeur chez le coiffeur ? Une belle coupe !
12: Thierry, sérieux, arrête, ça fait trois fois que tu m'as fait ça.
0: Sans oublier une petite émeute à la supérette de Rambouillet, où Zinedine Zidane est allé acheter un tube de dentifrice. Mais le 8 juillet, le ciel vire à l'orage. Oh purée, ça gronde ! C'était mes Jacquet. À la mi-temps de la demi-finale, l'entraîneur voit tout rouge.
2: On n'a aucune chance face à la Croatie, là. Je vous le dis, les mecs, aucune. Si personne ne réagit, vous allez perdre.
0: Quelques minutes après la reprise du match, Didier Deschamps perd le ballon. On est vraiment mal barré. D'autant que la Croatie marque son premier but. Oh, c'est la catastrophe. Enfin,
4: pas si sûr.
0: Lilian Thuram, pourtant défenseur, bombe vers l'avant. Furieusement, il récupère la balle. Bon Dieu, il marque une fois. Oh, deux fois.
13: Et les mecs, j'ai marqué là. Moi, j'ai marqué.
0: Le joueur tombe à genoux sur la pelouse. Oh là là là là là là, quelle émotion. Quelle émotion vous nous avez donnée. Lilian, ça va?
13: Ah non, non, c'est pas l'émotion alors. C'est la sidération. Je comprends pas. Je joue en défense, moi. Des buts, moi, j'en marque jamais. Même pas à l'entraînement. Et là, j'en mets deux. Je comprends pas. Je comprends pas.
0: D'autant que des buts avec l'équipe de France, Lilian Thuram n'en marquera plus jamais. Elle est là, la magie du football. Oh, c'est incroyable. La veille, le Brésil a emporté 1-0 contre les Pays-Bas. C'est donc l'équipe qui fait rêver la planète entière, tenant du titre mondial, que la France va devoir affronter. Le matin du 12 juillet, Aimé Jacquet surprend l'équipe avec une dernière séance d'entraînement.
2: On travaille nos coups de pied arrêtés, les mecs, là. C'est la faiblesse des Brésiliens, allez.
0: Bien vu, Jacquet. Les Bleus quittent Clairefontaine. Il y a tant de monde venu les acclamer que le bus a du mal à se frayer en chemin.
2: Ah, mais on va jamais arriver à l'heure, là.
0: Une poignée de minutes avant d'entrer sur le terrain, les deux équipes, postées dans le tunnel, se regardent.
3: Allez, les mecs.
1: Allez, on donne plus. Allez,
0: le dernier match, celui de tous les espoirs, commence. Oh, pom, pom, pom, pom. Mais qu'est-ce qu'ils ont, les redoutables brésiliens? Ils sont moumous ou quoi? Les Français, quant à eux, ont mangé du lion. À la 27e minute, Zidane marque un premier but de la tête. Allez, allez, ça joue, ça joue. Juste avant la mi-temps, le numéro 10 frappe une deuxième fois de la tête. Le cœur de Aimé Jacquet bat à 1000 à l'heure.
2: Ah, ça sent bon, les gars, ça sent très bon.
0: Et là, Emmanuel Petit marque un troisième but.
14: Ce coup-ci, je crois qu'on a gagné.
0: 10 secondes plus tard, l'arbitre siffle la fin du match.
15: Et c'est fini. L'équipe de France est
0: le stade explose de joie.
15: Vous le croyez ça, les
0: La France est championne du monde.
15: Je crois qu'après avoir vu ça, on peut mourir tranquille. Enfin, le plus tard possible, mais... on peut. Ah, c'est super.
0: Aussitôt, on se rue dehors pour fêter la victoire. En une demi-heure, les Champs-Élysées sont noirs de monde. Au stade de France, tandis que le capitaine Didier Deschamps soulève la coupe, toute l'équipe agglutinée autour de lui. Aimé Jacquet, en état de choc, laisse les larmes couler sur ses joues.
2: On a bossé comme des brutes et on a joué collectif. Elle est là, la jubilation, Laure. Là.

0: Derrière cet épisode, il y a Chantal Le Montagnier, Josépha Lebrun, Pierre-Henri, Baptiste Collion,
1: Franck Cognard
0: et moi, Laure Grand-Besançon, nouvelle femme de football. Avant d'être entraîneur, Aimé Jacquet a été un très bon joueur. Milieu de terrain à l'AS Saint-Etienne et à l'Olympique Lyonnais, il a été 5 fois champion de France et il a remporté 2 fois la Coupe de France. Oh, évidemment, il a aussi joué en équipe nationale. Oh, sacré Aimé Jacquet!

0: Louise Attaque qui nous emmenait dans les nuits parisiennes sur mon petit France Inter. J'espère que tout va bien ce lundi matin. Tu te prépares tranquillou. Hey, on y va à la cool. Hein. C'est le début de la semaine. Maintenant, fini les nuits parisiennes. On change complètement de décor. 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
5: Un, deux, trois. Coccinelle, où t'es-tu posée ? Sur le front, sur le menton, sur la joue, dans le cou, sur les yeux, sur les cheveux, sur le bout du nez, hop, elle s'est envolée.
6: Nous sommes en grande section de maternelle et l'année prochaine, nous allons au CP.
7: Qu'est-ce que tu préfères à l'école maternelle ?
8: La cour de récréation.
9: J'aime bien faire le vélo.
10: Moi, j'aime bien la maîtresse.
11: J'aime manger à la cantine.
12: J'aime travailler.
13: Moi, ce que je préfère, c'est d'aller au jardin de l'école.
14: Moi, ce que je préfère, c'est Virginie.
15: Virginie, c'est la TSEM.
16: Qu'est-ce que tu n'aimes pas à l'école ?
17: Moi, ce que j'aime pas à l'école, c'est le travail aussi.
18: Moi, qu'est-ce que j'aime pas ? C'est les radis.
19: J'aime tout à l'école.
20: Qu'est-ce que je ressens quand je pense au CP ?
21: Moi, j'ai peur du CP.
22: J'aime pas trop le CP parce que j'ai pas trop envie de gaspiller mes soirs avec les devoirs.
23: Qu'est-ce que tu ressens quand tu penses au CP ?
24: J'ai hâte d'apprendre à lire parce que je ferai des blagues avec mon père.
25: Avec les mots, j'aurai des messages codés.
26: Pourquoi t'as peur du CP ?
27: Parce que j'ai peur d'oublier de pointer ma carte le matin.
26: Pourquoi t'aimes bien le CP ?
28: Parce que j'ai hâte de faire des devoirs.
29: J'ai envie d'apprendre toutes les choses au CP. La cantine, les jours... Le matin, ce soir, on fait du travail.
30: Ce que j'aimerais apprendre, c'est les maths.
31: Pourquoi ?
30: Parce que les maths, j'en fais souvent à la maison. J'aime ça.
32: Quelles questions te poses-tu à propos du CP ?
33: Est-ce qu'on va faire encore du vélo chez les CP ?
34: Est-ce qu'on va avoir une prof d'anglais ?
35: J'aimerais savoir quelle maîtresse je vais avoir.
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0: On adore Soprano, c'était facile à danser sur mon petit France Inter. Oui, c'est cool. J'espère que tu vas bien, que tu te prépares tranquillement. C'est peut-être même l'heure du petit déjeuner. File manger une bonne tartine en retenant qu'aujourd'hui, lundi 12 octobre, c'est la journée internationale des fossiles. Une journée pour mettre en avant la paléontologie. C'est pas facile à dire. Et qu'est-ce que c'est? C'est la science qui cherche à comprendre la vie sur Terre il y a alors très, très, très longtemps grâce aux fossiles. Et c'est quoi un fossile? On y arrive. C'est le reste ou l'empreinte d'un animal ou d'une plante qui a vécu il y a tellement longtemps qu'il s'est transformé en pierre. On en trouve souvent dans les musées, je suis sûre que tu en as vu. Peut-être même que tu en as chez toi. Allez, on a assez parlé sérieusement, c'est l'heure des blagues sur mon petit France Inter.
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3: Bonjour, je m'appelle Maëlys, j'ai 8 ans et j'habite à Mériel. Voici ma blague. Monsieur et Madame Œuf ont un 6. Comment s'appelle-t-il? John. John d'œuf. Merci.
4: Elle est super cette blague.
5: Bonjour, je m'appelle Lou, j'habite à La Poêle. J'ai 8 ans et demi et j'ai une blague à vous proposer. Papa a une grande nouvelle à annoncer à Toto. Tu sais, on va avoir un bébé. Vite, il faut le dire à maman. Au revoir.
6: Bonjour, je m'appelle Marius, j'habite à Favert. Voici ma blague. C'est l'histoire de deux citrons. Dépêche-toi. Ça va, on n'est pas pressé. Salut.
7: Connaissez pas cette blague?
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0: C'était les Doors sur mon petit France Inter. Les Doors, c'est un groupe de rock. Ils ont sûrement déjà enregistré des chansons avec un orchestre. Et qui dirige l'orchestre? C'est le chef d'orchestre. Et qu'est-ce qu'il tient dans sa main, le chef d'orchestre? Eh bien, il tient la baguette. La baguette, c'est les instrus qui nous en parlent tout de suite sur mon petit France Inter.
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2: Quelqu'un?
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1: La baguette avec Judith Chamla. Salut.
2: Purée, tu m'as fait peur. Qu'est-ce que tu fais ici?
1: Bah, je me balade.
2: Dans cette jungle? Mais t'as peur de rien, toi? Tu as une idée du nombre de bêtes sauvages que tu pourrais croiser ici?
1: Des bêtes sauvages?
2: Des musiciens! Des musiciennes! Mais non! Oh là là, je te charrie! Ils sont tout doux! Ça te dirait qu'on fasse leur connaissance et qu'on visite mon royaume?
1: Oh, ton royaume? T'es une reine?
2: Je suis la reine de la jungle et je m'appelle... Jane.
1: Mais Jane, t'es pas une reine, tu ressembles à une baguette de sushi.
2: Oh, une très belle baguette de sushi, alors? Car je ne traîne pas avec n'importe qui, moi. Je travaille main dans la main avec la chef d'orchestre. Ah, viens avec moi.
1: Je me suis toujours demandé à quoi vous serviez.
2: Tu entends tous ces sons autour de toi? Le chant des oiseaux, le craquement des branches, le bruit des feuilles, la pluie qui tombe. Eh bien, ma chef et moi sommes capables d'ordonner tout ça pour que cela sonne comme la plus belle des musiques. Sauf qu'on dirige non pas la nature, mais un gigantesque instrument humain, une étrange communauté musicale qu'on appelle l'orchestre.
1: En gigotant comme ça, avec les bras?
2: Non mais on ne gigote pas comme ça n'importe comment, mon poussin. Moi je donne la battue.
1: C'est quoi la battue?
2: Ah, là, c'est le rythme. Pour que tous les musiciens jouent ensemble.
1: Ça veut dire que toi, tu ne joues pas de musique alors?
2: Oui, tu as raison. Je ne produis pas de son moi-même, mais je sais faire plein d'autres choses. Je communique aussi de l'énergie aux musiciens pour que la musique jaillisse.
1: Et la musique, c'est toi qui l'invente?
2: J'ai beaucoup de talent, mais non, pas celui-là. En fait, je transmets ce qui est écrit sur une partition par une compositrice ou un compositeur. Tiens, regarde, j'en ai une avec moi.
1: Avec toi.
2: Mais non, coquine, une partition.
1: Ça a l'air hyper compliqué, hein.
2: Ah ben c'est sûr que ça demande un peu de boulot, mais...
1: Mais comment tu fais pour lire ça, pour te repérer avec toutes ces lignes?
2: Ces lignes, ce sont les portées, et elles contiennent les mélodies jouées par les instruments. Et comme je connais mes partitions sur le bout des doigts...
1: Arrête! T'as même pas de doigts.
2: J'ai peut-être pas de doigts, mais je suis le prolongement de ceux de ma chef. Donc, comme je connais les partitions sur le bout... par cœur, je suis la seule à savoir à tout moment ce que chaque musicien joue. Alors que sur la partition d'un flûtiste ou d'un violoniste, par exemple, seule la musique qu'ils jouent, eux, est écrite. Je guide donc tout le monde, je fédère les musiciens pour créer... De l'alchimie.
1: De l'alchimie?
2: De l'alchimie.
1: T'es une baguette magique, alors?
2: Ah bah oui, ça oui. Surtout quand je parviens à donner ma propre interprétation.
1: Ton interprétation?
2: Tu as déjà cuisiné un gâteau au chocolat?
1: Oui, moi j'en fais souvent avec mon papy.
2: Eh bien, une partition, c'est un peu comme une recette de gâteau au chocolat. Il y a des ingrédients, comme les notes de musique, et c'est la chef qui va décider quel goût elle va donner à la musique. Elle va mettre un peu plus de beurre, un peu plus de sucre. Elle va la faire frire ou au contraire mijoter pour la rendre un peu plus fondante.
1: Moi, je préfère quand ça coule encore.
2: Tu vois, chacun ses goûts. D'ailleurs, si tu demandes à 5 chefs différents de diriger la même musique avec le même orchestre, ça ne sonnera jamais pareil. Ça te dirait d'essayer ta recette, de donner ta propre interprétation ?
1: Évidemment, mais il est où l'orchestre ?
2: Suis

0: il y a même une scène.
1: Et là, tout devant, tu vois, c'est mon trône. Enfin, mon podium. Vas-y, allez, crème dessus, que je te présente.
2: Scusa, scusatemi. Scusi, scusatemi, ladies and gentlemen. Merci d'accueillir notre jeune chef invité.
1: Dites-lui bonjour, ben allez-y, je vous en prie. Soyez pas timide, faites les présentations. Dirige pour la toute première fois, c'est un peu la jungle, mais te laisse pas impressionner.
0: Je peux y aller?
1: Vas-y. Go. Oui. Faire des gestes plus lents, je sais pas moi, tester les dynamiques, c'est-à-dire la puissance avec laquelle les instruments vont jouer, plus ou moins fort. Tu vois? Voilà. Comme ça. Oui.
0: Et c'est comme ça que je dois bouger mes mains?
1: On va battre la mesure ensemble avec ta main droite. Regarde. Et avec ta main gauche, tu vas faire le reste. Régler l'intensité du son, indiquer aux musiciens quand c'est leur tour de jouer ou donner des indications expressives. En fait, ton corps tout entier est engagé quand tu diriges. Ton regard aussi est très important. Mais en même temps, il existe autant de techniques que de chefs d'orchestre sur Terre. Donc bon, c'est un sujet épineux, tu vois. Et après, le bras, on l'a ou on l'a pas. Et je t'ai dit que certains chefs se passaient carrément de moi et qu'ils dirigeaient comme ça à main nue.
0: Non, pourquoi?
1: Parce qu'ils sont plus à l'aise comme ça. De plus, si on remonte le cours de l'histoire, je n'ai pas toujours existé. Et les chefs d'orchestre non plus, d'ailleurs, n'ont pas toujours existé.
0: Mais alors, comment faisaient les musiciens pour jouer ensemble?
1: Les orchestres étaient plus petits. Il suffisait donc qu'un musicien donne le rythme et les autres suivaient. Sinon, à l'Opéra de Paris ou dans les églises, on utilisait une autre technique.
0: Laquelle?
1: Celle du batteur de mesure qui se plaçait en bord de scène et qui frappait le rythme. À l'aide d'un grand bâton. Toi, ça fait penser à JB.
0: C'est qui JB?
1: Tu connais pas JB? Mais si, JB, tu sais, JB, le compositeur, le directeur de l'Opéra de Paris, le surintendant de la musique du Roi Soleil. Lui, il frappait le sol avec une énorme canne. Mais un jour, eh ben pas de bol, il s'est planté ce truc dans le pied.
0: Oui.
1: Son pied s'est infecté. Il a refusé de se faire amputer et il est mort. J'aime pas penser à ça. Alors que s'il m'avait utilisé moi, il aurait pas eu ce problème. Donc ensuite, voilà, je suis arrivée sur le marché.
0: Et c'était quand ça?
1: Au 19e siècle. Comme l'écriture de la musique est devenue plus complexe et que les orchestres se sont étoffés, le métier de chef d'orchestre s'est imposé. Et moi avec, pour que les musiciens assis au dernier rang de l'orchestre ne ratent aucune indication. C'est quand même plus pratique quand quelqu'un décide pour tout le monde quand on fait de la musique à 60, 80 ou même 1000.
0: 1000 musiciens, mais c'est énorme!
1: Ah bah oui, bah, 1000 musiciens, là, je peux te dire qu'il faut les mener à la baguette. Mais au final, tu sais, moi, ce qui m'émeut le plus, c'est cette énergie qui circule entre les musiciens à travers leurs regards et leurs gestes et qui passe chacun d'eux. Et ça, c'est le miracle de la musique. Ça, ça va te donner de l'énergie pour toute ta vie.
0: Je rêve, tu vas pleurer, tu...
1: Oui, je suis un petit peu émue, mais c'est tout, tu vois, parce que, en plus, moi, si j'étais pas capable de me contrôler, bah, il faudrait mieux que je change.

0: Il te restera toujours les sushis.
1: Oh, t'es pas possible, toi. Mais, ah, oh, franchement, allez, viens, bon, hé, viens. Non, là, t'es que ça chaîne. Allez, ici plus tard, je te ramène chez toi.
0: À qui?
1: Non, on y a. Allez, je connais un rat plastique, viens. Ciao tout le monde. Et c'est parti.
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C'était Louane avec sa jolie chanson « Maman ». Si tu cherches une idée de sortie pour les prochains jours, voilà un événement qui se déroule partout en France. La semaine du goût. Ça commence aujourd'hui et c'est jusqu'au 18 octobre. Peut-être même que tu vas en parler à l'école ou qu'il y a un événement spécial à la cantine cette semaine. Regarde le menu, on ne sait jamais. Ce qui est sûr, c'est que pendant toute la semaine, des enfants, des familles, des cuisiniers, des producteurs et plein d'autres personnes vont faire découvrir les goûts, les aliments et les petits secrets de ce qu'on mange. Il y a des dégustations, des ateliers, des rencontres et même des expériences pour apprendre à reconnaître les saveurs. Alors j'ai été jeter un œil sur les sites de l'événement. Tu peux y aller avec tes parents, hein, ça c'est legoûttoutaccroché.com. Et il y a une carte interactive où tu peux voir tous les événements qui se passent près de chez toi. Et il y en a beaucoup, je suis sûre que tu vas trouver ton bonheur. Allez, retour de la musique, c'est Théodora sur mon petit France Inter.

0: C'était Théodora sur mon petit France Inter, une chanteuse qui a beaucoup voyagé et qui a des looks assez incroyables, hein, il faut le dire, très colorés. C'est chouette les looks colorés, tu trouves pas? C'est stylé. D'ailleurs, en parlant de style, c'est bon? T'es habillée? Parce qu'il est bientôt 8h quand même, hein. Mets tes chaussettes en écoutant un nouveau voyage dans le temps.
1: À Vesoul, l'office du tourisme a peut-être trouvé son meilleur ambassadeur sans jamais l'avoir recruté. Au début des années 60, Jacques Brel fait escale à Vesoul, préfecture de Haute-Saône. À la bonne auberge où il séjourne, il signe dans le livre d'or un petit mot. Avec ma plus gentille chanson, très sincèrement, Jacques Brel. Encore mieux qu'un client qui mettrait un avis 5 étoiles sur Google. À l'époque, personne ne se doute que promesse sera tenue.
2: Chose promise, chose due.
1: 8 ans plus tard, le chanteur enregistre Vesoul. Il y raconte l'histoire d'un homme qui suit la femme qu'il aime partout où elle le souhaite. Personne n'est foutu de situer Vesoul sur une carte, mais tout le monde connaît la chanson. Elle a donné un coup de projecteur à la ville, se réjouit Denis Roll, ancien adjoint à la culture de Vesoul. Il faut dire que pour nombre de gens, Vesoul est bien plus facile à trouver sur les plateformes de streaming que sur une carte. Et pas qu'en France. Car Vesoul devient vite un succès mondial. La chanson est reprise plus de 150 fois en France et à l'étranger, en allemand, en suédois, en néerlandais, en finnois ou en hébreu. Bref, une chanson disponible en plus de langues qu'un mode d'emploi IKEA. Depuis, impossible ou presque d'entendre le nom de cette ville sans aussitôt penser à la chanson « T'as voulu voir Vesoul et on a vu Vesoul ». Durant toute la chanson, Brel passe son temps à râler. C'est le premier touriste mécontent qui donne quand même envie de découvrir la destination.

0: ça swing juste avant 8h avec Parcells et Lighten Up. J'espère que je le prononce bien. Allez, j'espère que t'es bientôt prêt surtout. Petit déjeuner pris, t'es habillé. Allez, t'as le temps d'aller te brosser les dents juste avant 8h.
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0: Et ça y est, il est 8h, j'espère que tout va bien ce lundi matin, lundi 12 octobre, je te le rappelle, c'est parti pour une chouette semaine et c'est moi Céline qui t'accompagnerai tous les matins, ça me fait vraiment très plaisir. Allez, place au petit bateau avec une nouvelle question, une question étrange et on a hâte de connaître la réponse, est-ce que les bactéries respirent ?
6: Et coucou les petites curieuses et les petits curieux, sortez les microscopes.
7: Bonjour, je m'appelle Emilien, j'ai 9 ans et je voudrais savoir si les bactéries respirent.
6: Merci Emilien pour ta question. Est-ce que les bactéries respirent ? Écoute, c'est une bactériologue, donc clairement on ne pouvait pas faire mieux pour te répondre. Vous êtes professeur Geneviève Herry-Arnaud à l'Université de Bretagne Occidentale. C'est à Brest, hein. Bretagne Occidentale, c'est tout à l'ouest. Alors, les bactéries respirent-elles ?
8: Mais oui, les bactéries respirent. Alors, elles n'ont pas des poumons comme nous pour respirer. Elles respirent de manière différente, mais certaines bactéries ont vraiment besoin de l'oxygène pour pouvoir se développer. Donc, en fait, elles ont un mode de respiration qui va utiliser certaines molécules qu'il y a dans l'atmosphère, et en particulier l'oxygène. Et certaines, à l'inverse, ne vont pas du tout apprécier d'être en contact avec l'oxygène. On appelle ça des bactéries anaérobies. Et en fait, les bactéries anaérobies, elles sont tuées par l'oxygène. Donc en fait, en fonction des types de bactéries, on va avoir des modes de respiration complètement différents. Et donc, nous, au laboratoire de bactériologie, on utilise le mode de respiration comme une façon pour classer les bactéries et les reconnaître. Et donc, quand on veut, par exemple, identifier une bactérie méchante qui est responsable d'une infection, eh bien, on met en culture les prélèvements. Et en fait, les prélèvements, on va mettre dans des atmosphères qui contiennent de l'oxygène, un peu de dioxyde de carbone, parce qu'elles aiment bien avoir un peu aussi de dioxyde de carbone, pas trop, mais un petit peu. Et donc tout ça, ça fait que ça va les aider à mieux respirer, et donc ça va permettre de mieux les cultiver, et donc de mieux les identifier.
6: Mais est-ce qu'on les voit bouger ? Non, elles ne bougent pas en respirant, on est d'accord.
8: Parce que elles n'ont pas de poumons. Pas de mouvement de respiration, ouais. Enfin pas que je sache en tout cas, elles n'ont pas de poumons, hein. C'est plutôt une respiration, on va dire, enzymatique, mais elles ont quand même besoin de ces molécules gazeuses de l'atmosphère pour leur propre développement.
6: Et est-ce que du coup, ça peut être une technique pour se débarrasser de bactéries méchantes, comme vous dites, de les étouffer par exemple ?
8: Alors c'est une excellente question. Camille, merci. Effectivement, en médecine, on sait que par exemple certains types d'infections qu'on appelle par exemple les abcès, eh bien dedans on va retrouver des bactéries, les fameuses bactéries anaérobies que je citais tout à l'heure, donc des bactéries qui sont tuées par l'oxygène, qui provoquent des abcès, donc ça sent pas bon, hein, parce qu'elles produisent du gaz à base de soufre, ça sent pas bon. Et une façon de traiter ces infections avec des abcès, ça va être d'introduire de l'oxygène. Donc on ouvre l'abcès. À ce moment-là, l'abcès va être en contact avec l'oxygène de l'atmosphère et ça va tuer les bactéries méchantes qui ont provoqué l'abcès. Donc effectivement, on peut jouer sur leur respiration aussi pour le traitement des infections.
6: Toutes ces histoires d'abcès m'ont vraiment ouvert l'appétit. Salut les matelots.
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0: Un très bon réveil sur mon petit France Inter, dit. Je ne sais pas si tu as vu cette info, elle est enfin de retour sur Terre. L'astronaute Sophie Anneau a retrouvé notre planète après 235 jours passés à bord de la Station Spatiale Internationale. L'astronaute française a améri, c'est comme ça qu'on dit quand on revient de l'espace, dans le Pacifique, c'était jeudi dernier, au large de la Californie, après une mission exceptionnelle et record. Jamais un astronaute européen n'était resté aussi longtemps dans l'espace. Je trouve ça fou. Allez, on passe de l'espace à l'océan avec un nouvel épisode de Bestioles sur mon petit France Inter.
1: On s'écouterait pas une petite bestiole sur mon petit France Inter ?
2: Quelle bestiole as-tu choisi ? Oh ! Voilà la méduse ! Si belle, si délicate, si gracieuse, si fragile. Aïe !
3: Oh ! Ne restez pas au milieu, enfin ! Je suis pressée !
2: Mais vous m'avez piqué !
3: Je ne vous ai pas piqué ! C'est vous qui avez frôlé un de mes filaments ! Les tentacules de méduse sont urticants ! Vous ne savez pas ça ? Au moindre contact, fiou, mes cellules activent un petit harpon qui injecte du venin.
2: Ça a beau faire mal, lorsque l'on vous croise, on reste médusé.
3: Si on m'avait donné un zooplancton chaque fois que j'avais entendu ça, je serais la plus grosse bestiole des mers. Que dis-je ? Des océans. Avec ces filaments, je me protège et surtout, je piège les petits poissons pour me nourrir. Mais pour le moment, je me laisse porter. Je ne peux pas résister au courant marin. Alors, autant flotter.
2: La méduse contracte son corps pour créer des ondulations régulières, ce qui donne l'impression d'une pulsation.
3: Je vais suivre les rayons du soleil. Ils m'orientent vers mes congénères mâles et femelles pour la reproduction. Nous nous regroupons chaque fin d'été. D'ailleurs, je suis arrivée.
2: Oh, il y a des centaines de méduses.
3: À l'avenir, nous serons certainement encore plus nombreuses. Avec le dérèglement climatique, les eaux sont de plus en plus chaudes. C'est peut-être une catastrophe pour vous, les humains, mais pour nous, les méduses, c'est une aubaine. Ça stimule notre fertilité.
2: Vous êtes à la recherche d'un mâle pour vous accoupler ?
3: S'accoupler ! Quelle idée bestialement humaine ! Non, nous les méduses, nous restons dans l'élégance. Nous nous reproduisons à distance. Les mâles rejettent leurs spermatozoïdes dans l'eau. Et nous les femelles, nous les récupérons pour féconder nos ovules. Après quelques jours à couver nos embryons sur les tentacules, nous libérons des millions de larves au fond de l'océan, où elles grandiront en toute autonomie. Allez, j'y retourne. Un courant chaud m'appelle.
2: Dans cet immense aquarium que forment les mers et les océans, la méduse et ses semblables dansent le ballet de la reproduction. Un ballet sonore réalisé par les cordes, les pianos et la flûte traversière, subtilement ponctué par le glockenspiel, dont les lames de métal font délicatement miroiter l'eau.

0: C'était une aventure carnavalesque, mais c'était bestialement génial.
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Magic System sur mon petit France Inter, ça file la pêche ça dès le matin. Est-ce que tu sais ce que c'est le brame du cerf ? C'est un drôle de cri, très grave, qui résonne dans la forêt à l'automne. C'est pour ça que je t'en parle, parce que c'est en ce moment, du côté de la forêt de Rambouillet, près de Paris, que tu peux encore avoir la chance de l'entendre. En septembre, jusqu'au milieu du mois d'octobre, c'est la saison des amours chez les cerfs. Les grands mâles, tu sais, avec les grands bois, eh bien, ils poussent de gros cris pour impressionner les femelles, mais aussi pour prévenir les autres mâles. Oh, oh, ici, c'est mon territoire, d'accord ? Et parfois, ils s'affrontent même en faisant claquer leur grand bois. Alors comment faire pour les entendre ? Bah, le mieux, c'est très tôt le matin ou en début de soirée dans la forêt de Rambouillet. Mais attention, hein, pas question de courir après les cerfs ou de faire du bruit. Non, non, non. Surtout, on reste sur les chemins, on garde ses distances et on ouvre grand ses oreilles. La forêt de Rambouillet, on en reparlera parce qu'à l'approche d'Halloween, il y aura une grande animation sur le thème des légendes et des monstres. Allez, nous, on se met en route pour l'école. C'est parti en musique avec Chantal Claude, c'est Cendrillon. Où ai-je mis cette robe, dis donc?

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0: J'adore. On vient d'entendre la chanson magique de Cendrillon. J'espère que ta journée sera magique aussi. Apprends plein de trucs à l'école. Amuse-toi bien à la récré avec tes amis à qui tu vas pouvoir raconter de nouvelles blagues grâce à la boîte à blagues. Je te fais des gros bisous. À demain.
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2: Et c'est l'heure de faire marcher vos zygomatiques. C'est parti pour la première blague.
3: Bonjour, salut l'info. Je m'appelle Léonard et j'ai 9 ans, j'habite à Alençon et j'ai une blague pour vous. Que dit un 0 quand il rencontre un 8 ?
2: On se fait un grand 8 ?
3: Dis donc, elle est jolie ta ceinture. Bisous.
2: Très chic comme blague. Merci Léonard. Allez, on enchaîne.
4: Bonjour, salut l'info. Je m'appelle Alice. J'ai 10 ans, j'habite à Saint-Alban. J'ai une blague pour vous. Quel est l'ami du feu ?
2: L'ami du feu... La terre ?
4: Le pot-au-feu.
2: Bien vu, ça me donne faim en plus. Merci Alice pour cette blague gourmande. Allez, suivante.
5: Bonjour, je m'appelle Basile, j'ai 9 ans, j'habite à Montreuil. J'ai inventé une blague que je voudrais vous raconter. Pourquoi les électriciens sont-ils les plus forts au judo ?
2: Parce que le courant passe bien avec ce sport ?
5: Parce qu'ils connaissent toutes les prises.
2: Ah, voilà encore une belle prise de parole.
5: Merci, à bientôt.
2: Merci Basile.
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0: bouche qui prend la parole doit avoir pitié des oreilles qui l'écoutent.
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0: Il y avait autrefois un grand rocher à la barbe très longue qui se trouvait dans la brousse au pied d'une haute montagne non loin d'un village. Un jour que l'araignée était allée couper des nervures de palme, elle aperçut ce rocher et s'écria.
2: Mais qu'est-ce que c'est que cette pierre barbue ?
3: Hé, je ne suis pas une pierre barbue. Je me nomme le rocher à la très longue barbe.
2: Le rocher à la très longue barbe ?
0: À peine l'araignée avait-elle prononcé cette phrase qu'elle fut projetée violemment au sol. Elle ne put se relever qu'après s'être longtemps débattue et avoir démêlé ses pattes. Mais comme elle était très intelligente, l'araignée vit dans cette aventure un moyen de nourrir sa famille. Lorsque sa provision de viande viendrait à s'épuiser, elle demanderait à un animal de l'accompagner en brousse pour chercher des nervures de palme. Elle s'arrangerait pour passer près de ce rocher. Son accompagnateur ne manquerait pas de prononcer la phrase qu'il ne faut pas prononcer et alors il tomberait. Il se débattrait, mourrait et elle, l'araignée, elle pourrait s'emparer de son cadavre et nourrir les siens. Pendant longtemps, cette ruse fonctionna à merveille. Un jour, ce fut le tour du singe d'accompagner l'araignée dans la brousse chercher des nervures de palme. Alors qu'ils arrivaient à proximité du rocher, l'araignée dit au singe
2: « Mon ami, passons de ce côté-ci. Regarde, il y a beaucoup de nervures là-bas. »
0: Le singe avança avec méfiance car il connaissait le caractère fourbe de l'araignée. Quand ils arrivèrent devant le rocher, l'araignée fit mine de s'étonner.
2: « C'est quoi ça là ? »
4: « On dirait une termitière !»
0: répondit malicieusement le singe.
2: « Tu es sûr ? Regarde bien. »«
4: Un tas de sable ?»«
2: Non, je pensais que le singe était plus intelligent que ça. »«
4: Ah, ah ! C'est une colline, une très grande colline !»

0: pas le temps de démêler ses pattes et de se relever. Le singe se jeta sur elle et vengea tout ce qui était passé avant lui. 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
3: Et coucou les petites curieuses et les petits curieux, savez-vous faire entrer un carré dans un rond?
4: Bonjour, je m'appelle Louane, j'ai 7 ans. Je voudrais savoir qui est-ce qui a inventé les formes géométriques et pourquoi on les a inventées. Merci.
3: Et merci Louane pour ta question. Qui est-ce qui a inventé les formes géométriques et pourquoi on les a inventées? Alors je ne sais pas si tu dis ça parce que tu n'aimes pas trop les formes géométriques ou au contraire que tu adores, mais je suis avec un mathématicien spécialiste de la géométrie. C'est vous, Étienne Gis. Est-ce que vous pouvez répondre à Louane?
5: Je vais essayer. Louane, il faut absolument que je te dise d'abord que les formes géométriques, elles n'ont pas été inventées par une personne. Depuis très longtemps, les hommes et les femmes savent bien distinguer si leur maison elle est plutôt ronde ou plutôt carrée. Les hommes préhistoriques, ils savaient bien que le soleil est un rond dans le ciel. Mais ils n'avaient pas mis un mot sur ces formes.
3: C'est ça, ils voyaient la forme, mais il n'y avait pas les mots qui allaient avec.
5: Il a fallu beaucoup de temps pour mettre des mots sur ces formes. Carré, rectangle, cercle, polygone, ovale, beaucoup de choses comme ça. L'histoire de la géométrie, elle est compliquée. Mais on dit en général que les Égyptiens de l'Antiquité ont été parmi les premiers à s'y intéresser. À cette époque, les paysans cultivaient des champs près d'un fleuve qui s'appelle le Nil. Chaque année, il y avait de grandes inondations. L'eau montait de plus de 10 mètres et inondait tout. Une fois que l'eau se retirait, il était impossible de retrouver les limites exactes des champs. Il fallait donc les redessiner. C'est alors que les savants de l'époque, les scribes égyptiens...
3: Les scribes, c'était les savants à l'Égypte antique.
5: C'était les savants, oui. Ils ont réfléchi aux formes géométriques. Ils ont appris à les mesurer et à calculer les surfaces, ce qui est important pour un cultivateur, connaître la surface de son champ. C'était le début de la géométrie.
3: Donc là, on a commencé à faire des rectangles, par exemple,
5: ou des trapèzes, ou des formes.
3: Mais il y avait des mots déjà? Non.
5: Les mots étaient inventés par les Égyptiens à l'époque. Hein. D'ailleurs, est-ce que tu sais d'où vient le mot géométrie? Il vient du grec géo, qui veut dire terre, comme dans la géographie ou la géologie, et de mètre, métrie, qui évoque la mesure. La géométrie, c'est donc à l'origine la mesure de la Terre. C'est intéressant, non? Et l'histoire ne s'arrête pas là. Par exemple, tu apprendras un jour à calculer le périmètre d'un cercle avec la formule de Pierre, découverte par l'un des plus grands savants de tous les temps, qui s'appelait Archimède. Alors pour finir, je vais te poser une petite énigme. Imagine deux formes, ayant toutes les deux une surface de 1 mètre carré.
3: Oula, Louane, est-ce que c'est 1 mètre carré? Allez, on va dire oui. La taille de tes toilettes.
5: L'une est un disque et l'autre est un carré. À ton avis, laquelle de ces deux formes a le plus grand périmètre? Allez, bonne chance, Louane.
3: Et j'ai la solution, mais pour la voir, faut aller sur la page de l'émission. Salut les matelots!
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0: câlin des enfants qui me brossent dans le sens du poil tout le temps.
1: Les aventures d'Octave et Milo. L'hiver. Salut, petites oreilles. Dans cet épisode, tu vas entendre de la musique d'hiver. Une musique qui sent bon le feu de bois. Alors prépare ton manteau et ta grosse écharpe. Et si tu es très frileux, tu peux aussi mettre un bonnet. Mais à une seule condition, que tes oreilles puissent encore entendre ce qui se raconte ici. On t'attend. Octave regarde par la fenêtre. Il n'en croit pas ses yeux. Il neige. Le jardin est tout blanc. Quel beau spectacle! Il pourrait rester des heures à regarder les milliers de flocons danser derrière la fenêtre.

On sonne à la porte. Octave sort de ses rêveries. C'est Mélo. Elle est venue le chercher pour aller faire un bonhomme de neige. Super! Il dévale l'escalier jusqu'au jardin. Octave rassemble la neige et Mélo s'occupe de faire les boules. Une très grosse pour le corps et une plus petite pour la tête. Il ne manque plus que la carotte pour le nez et les branches de sapin pour les bras.

0: Le résultat est magnifique. Octave et Melo sont très fiers. Mais ils sont frigorifiés et ils ont les mains gelées.
1: Il neige, nous grelottons la neige, tombe à flocons,
2: nous grelottons
1: la neige. La fâcheuse aventure au moment le plus heureux. Voilà que la nature s'est mise contre nous deux. Vainement je m'enflamme, mon cœur est pris par le froid. Moi je brûle et puis d'âme, tout se glace autour de moi. Il fait trop froid vraiment, il fait pas trop froid.
0: À toi de jouer. Aide Octave et Melo à se réchauffer en te frottant les mains très fort l'une contre l'autre. Plus tu vas vite, plus elles se réchauffent. Allez, d'une heure. Pas mal du tout. Super. Il se fait tard. Il est temps pour Octave et Melo de rentrer à la maison. Ça sent bon. Ça sent le caramel, la cannelle et le pain d'épices. Mais quelle surprise au pied du sapin! Des cadeaux!

Mello est aux anges. Elle a reçu une trompette. Et Octave, la guitare dont il rêvait. Ils ne peuvent pas attendre. Ils se mettent à improviser un petit air ensemble.

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0: C'est l'heure de faire marcher vos zygomatiques. 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
1: Bonjour, je m'appelle Léa, j'ai 9 ans et demi et j'habite en Saint-Jean-d'Heure, dans le Puy-de-Dôme. J'ai une blague à vous raconter. J'apparais une fois en une minute, deux fois en un moment et jamais en un siècle. Qui suis-je? Vous ne savez pas?
0: Autant dire que je ne sais pas.
1: Le M.
2: Je dis M.
0: Ah, la lettre M. Cette blague, on l'aime.
2: La haine, je la jette.
1: Merci, au revoir.
0: Merci Léa. Allez, on enchaîne.
3: Bonjour, je m'appelle Noé, j'ai 6 ans, j'habite à Le Grenadier-Olas. Je vais vous raconter une blague. Alors, un policier voit un voleur. Le policier dit, c'est quoi avoir déjà vu ou est-ce quelque chose? Vraiment, parce que je l'ai toujours sur moi.
0: Je vais la raconter à tue-tête, cette blague. Au top, merci Noé.
4: J'ai perdu ma tête dans la rue Saint-Honoré. J'ai cherché ça et là.
0: Allez, suivante.
5: Bonjour, je m'appelle Rose, j'ai 8 ans et j'habite à Caen. Que fait un crayon après avoir fait une bêtise?
0: Il trace sa route ailleurs?
5: Il fait mine de rien.
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2: Les contes de la Maison Ronde. Vassilissa la très belle. Chapitre 1. Les contes voyagent pas mal, parfois à cheval, parfois au galop, parfois en rêve, de bouche en bouche, d'oreille en oreille, parfois dans les journaux imprimés, parfois dans les chansons ou, tout simplement, à pied. C'est comme ils veulent. Celui-ci vient de loin, de l'époque des tsars et des duchesses russes. Vassilissa la très belle n'est pas une duchesse, non. Mais je n'en dis pas plus.
3: Il était une fois, dans un certain pays, dans un certain royaume, un marchand qui avait une petite fille du nom de Vassilissa. L'enfant était si belle et si gracieuse qu'on l'appela bientôt Vassilissa la Belle.
4: Lorsqu'elle avait 8 ans, sa mère tomba gravement malade. Sentant approcher sa fin, elle appela sa fille et lui dit
5: « Écoute bien, ma petite Vassilissa. Écoute mes dernières paroles. Retiens ce que je vais te dire. Avant de mourir, je te donne ma bénédiction et cette poupée. Garde-la avec toi. Si tu as du chagrin, si on te veut du mal, elle sera là pour t'aider. C'est à elle que tu pourras te confier. Mais attention, ne la montre à personne. Et n'oublie pas de lui donner à manger. »

Puis la mère embrassa sa petite fille, elle la bénit et mourut. Le père de Vassili

0: et le soleil la fassent noircir et que la fatigue la fasse dépérir.
1: Hé, hey, Vassilissa la belle, balaie la maison.
2: Toi là, oui toi, prépare le dîner.
1: Oh non, les toilettes sont encore bouchées. Vassilissa moche, tu t'en occupes?
2: Tiens, il y a du poisson et des épluchures toutes pourries. Tu vas les jeter, s'il te plaît?
1: Ça va dans le compost, hein. T'es pas au courant?
2: On fait le tri ici, on n'est pas des sauvages.
3: Ce bois là, il va se couper tout seul?
0: Vassilissa supportait tout sans se plaindre et devenait même chaque jour plus belle. Le teint rose et les lèvres vermeilles. Alors que la marâtre et ses filles, qui ne bougeaient pas, ne faisaient rien de leurs 10 doigts, commençaient à maigrir de dépit et à jaunir d'envie.
4: Comment elle fait pour être aussi belle?
5: Non mais ce maquis, c'est sûr.
4: Sûr.
0: Ce qu'elle ne savait pas,
4: elle a utilisé le fer à lisser de maman.
0: C'est que sa poupée aidait Vassilissa.
4: Tu crois?
2: Certes. Sans elle, la fillette n'aurait jamais pu accomplir tout ce travail.
4: Certes.
2: Le soir, quand tout le monde s'endormait, elle s'enfermait dans sa chambrette et sortait sa poupée de sa cachette. Pour lui donner à manger, elle se privait des morceaux les plus tendres qu'elle servait à sa poupée en lui racontant ses malheurs.
0: « Mange ma poupée, mange mon aimé, entends mon chagrin. T'as vu comme ma marâtre est méchante avec moi et mes demi-sœurs aussi. Je n'ai à cause d'elle ni vie ni répit. Dis-moi, qu'est-ce que je dois faire ?»
2: La poupée mangeait, puis elle consolait Vassilissa et la rassurait de 1000 façons. Pendant que la petite fille dormait, hop et hop, en un instant, l'eau est épuisée, les choux arrosés et le feu allumé. Tout le travail était fait et Vassilissa pouvait garder ses joues fraîches et sa bonne humeur.

0: Passent les étés, passent les années. Vassilissa grandit et devient une très belle jeune fille.
1: Oh. Bonjour mademoiselle.
2: Oui, mademoiselle, bonjour.
0: Tous les garçons de la ville rêvent de l'épouser et viennent demander sa main. Alors la marâtre se met à haïr Vassilissa encore plus fort et répond au prétendant.
3: Jamais. C'est la règle. On ne marie pas la fille cadette avant les aînés.
4: Wesh, reste ici, toi. Regarde faire les pros.
1: Bah, vas-y.
0: Bonjour, madame. Moi, c'est Lilo. Yo.
5: Oh là là.
0: Je viens chercher Vassilissa.
5: Pourquoi faire?
0: On est censé aller au cinéma? Elle vous a pas dit?
5: Non, je crois pas, non. Elle travaille.
0: Ok.
4: Allez, vas-y, Boris. Fais-toi confiance. Bonjour, madame. Non, allez. Ding dong. Hello, Mrs. Je suis Boris, je viens pour la charmante Vassy.
5: Qui ça?
4: Vassilissa, elle est là?
5: Non, elle est pas là, non. Au revoir.
4: Au revoir. Vassy, c'est pas cool. Et après le départ des garçons, en cachette, la méchante belle-mère frappe Vassilissa pour se venger.
5: Aïe!
0: Un jour, le père de Vassilissa dut partir pour un long voyage vendre ses marchandises.
4: Je dois partir pour un long voyage vendre mes marchandises.
5: Ah bon? Papa, tu vas me laisser toute seule?
4: Mais non, ne t'inquiète pas, je reviendrai.
0: Dès que le père fut parti, la marâtre s'adressa à ses filles.
3: Mes filles, un grand changement se prépare. Nous allons déménager.
4: Ouais.
5: Ah bon? Mais pourquoi? Mon père est au courant? Évidemment. Nous venons d'acheter une jolie petite maison, tout près de la forêt.
0: La forêt? Au milieu des bouseux? Et pourquoi pas la permaculture? Non mais maman, on n'est pas des zadistes.
4: Moi ça me va maman, je t'aime et toutes tes décisions sont parfaites. Du moment qu'on change pas d'école, il est hors de question que je me sépare de Mathéo.
3: On ne vous a pas demandé votre avis de toute façon. Nous y serons loin de la ville et de toute cette pollution. Allez les filles, faites vos paquets.
0: Ce que la marâtre ne disait pas, c'est que dans cette forêt profonde se trouvait une clairière. Et dans cette clairière vivait une vieille sorcière.
3: Baba Yaga.

0: elle habitait dans une cabane perchée sur des pattes de poule. Personne n'en approchait, car celles et ceux qui, par malheur, croisaient son chemin, elle les croquait comme des poulets.
1: Croque-poulet.
0: Et n'en faisait qu'une bouchée.
2: Je ne serais pas étonnée que dans le prochain épisode, notre héroïne émaille à partir avec cette vilaine sorcière. Est-ce bien raisonnable de s'installer dans une forêt infestée de forces maléfiques pour y élever des jeunes filles? Est-ce un environnement sain et sympa pour grandir et s'épanouir? Non, j'espère me tromper, mais nous verrons bien.
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2: Et coucou les petites curieuses et les petits curieux, c'est parti pour la vie de château.
3: Bonjour, je m'appelle Lina, j'ai 12 ans et je voudrais savoir quelle température il faisait avant dans le château de Versailles, par exemple dans la chambre du roi. Au revoir, merci.
2: Et merci à toi Lina, et moi je me dis en entendant ta question que waouh, ça devait vraiment cailler pour le roi, pour Louis XIV à Versailles. Olivier Jandot, vous allez me confirmer ou pas, vous êtes historien spécialiste de la sensibilité au froid et à la chaleur. Alors, quelle température il faisait à Versailles au temps de Louis XIV?
4: Eh bien Lina, c'est une très vaste question, et d'ailleurs ce qui est intéressant c'est de noter que cette question, les gens à l'époque ne se sont jamais posée. C'est-à-dire qu'en fait, on n'a aucune donnée objective sur les températures qui pouvaient régner à Versailles, parce qu'à l'époque, on ne se préoccupait pas de savoir combien il faisait dans telle ou telle pièce.
2: Il n'y avait pas de thermostat, quoi.
4: Il n'y avait pas de thermostat, il n'y avait pas de thermomètre. Enfin, le thermomètre existait, mais à l'époque de Louis XIV, c'était un instrument scientifique qui était réservé à quelques savants. Et donc, effectivement, c'est une question que tout le monde se pose. Alors, on a quand même des éléments de réponse. Ce que l'on sait, c'est qu'il y avait beaucoup de cheminées à Versailles. Il y a un inventaire en 1715, à la mort de Louis, donc à l'époque de la mort de Louis XIV, qui dit que très précisément, il y avait 1315 cheminées dans le château de Versailles.
2: 1315, c'est beaucoup.
4: Il y a beaucoup de pièces à Versailles aussi. Mais la vraie question, c'est est-ce que ces cheminées chauffaient réellement ? Parce que ce que l'on sait, c'est qu'une cheminée est quand même un mode de chauffage qui est très très imparfait et très peu efficace. C'est-à-dire qu'en gros, on a chaud à la proximité immédiate du foyer, mais dès qu'on s'éloigne de quelques mètres du feu qui flambe dans l'âtre, généralement il fait froid. Il fait d'autant plus froid que Versailles a des volumes immenses et que ces cheminées, elles sont dans des pièces gigantesques avec des hauteurs sous plafond considérables. Ce qui veut dire au passage que Versailles n'a pas fait pour être confortable. Comme tous les châteaux, Versailles a été fait pour être beau, pour impressionner le visiteur, pour montrer la magnificence du roi, mais pas du tout pour être un endroit dans lequel on vivait confortablement. Le mot même n'existe pas à l'époque, en tout cas pas dans le sens de confort moderne. Ce qui est intéressant à Versailles, c'est qu'on voit une évolution au cours du XVIIIe siècle, le siècle suivant. Et Louis XV, l'arrière-petit-fils de Louis XIV, qui lui succède en 1715, va être beaucoup plus soucieux de son confort que son aïeul. Et Louis XV va par exemple davantage vivre dans ce que l'on appelle à Versailles les petits appartements, qui sont des appartements beaucoup plus habitables, entre guillemets, plus bas de plafond, avec des volumes plus petits, dans lesquels même dans certains on va trouver des poêles en faïence. Et c'est-à-dire qu'on va se préoccuper de confort. Alors, Lina, tu posais la question de la température qui régnait dans la chambre du roi. La chambre du roi, en tout cas la dernière en date pour Louis XIV, elle fait 92 mètres carrés.
2: Waouh, c'est
4: et
2: immense.
4: Elle possédait une seule cheminée. Et si un jour tu vas visiter Versailles, ou tu as peut-être déjà visité Versailles, ce qu'il faut avoir en tête, c'est qu'en fait la chaleur, elle passe davantage par le lit, ce gigantesque lit qui est au milieu de la pièce et qui est clos par des tentures, par des rideaux, et qui permet de créer une sorte de petite bulle de chaleur autour du dormeur. En fait, ce n'est que sous Louis XV que, suite à une sorte de demande très très pressante de Louis XV, et ses architectes ne voulaient pas, de peur de dénaturer la chambre, Louis XV va obtenir une deuxième cheminée. Donc le confort va un peu s'améliorer, mais même avec cette deuxième cheminée qui est rajoutée en 1761, il a toujours froid. Alors il trouve une solution très drôle, c'est qu'en fait il va dormir dans une chambre confortable, plus petite, puis le matin, pour l'étiquette, pour la cérémonie du lever du roi, 5 minutes avant que les courtisans arrivent, il se glisse dans le grand lit glacial de cette chambre très mal chauffée et il fait semblant de se réveiller.
2: Oh le gros malin! Et les autres n'y voyaient que du feu. Salut les matelots!

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1: Quelle bestiole as-tu choisi ? Dans la forêt lointaine, aux gens entend le coucou. Un coucou qui ne fait pas coucou, bizarre. Ah mais non, c'est normal, c'est une femelle coucou.
2: Oh, on se tait l'humain. Je suis en pleine mission, je fais le guet. Tu vois la rouge queue à front blanc en haut de son grand chêne ? J'attends qu'elle quitte son nid pour aller y pondre un œuf.
1: Eh oui, c'est le printemps. Et au printemps, le coucou chante, il chante et il pond.
2: Oh, mais tu veux bien te taire ? J'y suis depuis le début du printemps. Tu ne vas pas me faire rater le bon nid alors que je suis prête à pondre. Pas question de couver moi-même. C'est trop long et trop pénible. Je ne vais pas rester 12 jours assis sur des œufs. Pouf, j'ai mieux à faire. Je préfère coucouner dans le nid d'un autre. Et là, j'en ai un beau en ligne de mire, rempli par 3 beaux œufs bleus turquoise. Allez, j'y vais.
1: Le coucou s'envole vers le nid et pond.
2: Ça y est, ça c'est fait. Maintenant, il faut que je gobe un des 3 œufs.
1: Quoi ? Tu ne vas pas manger l'œuf d'un autre oiseau ?
2: Bah, j'ai pas le choix. Quand l'oiseau est parti, il y avait 3 œufs dans le nid. Donc, si à son retour elle en voit 4, ça va lui paraître suspect. C'est gagnant-gagnant. Ça me donne plein de protéines et de calcium pour aller pondre le suivant.
1: Il y a quand même un problème avec ton plan. Ton œuf n'a pas la même couleur que les 2 autres.
2: Ah bon ? Tu as l'air bien sûr de toi. Oh là là, t'es bien un humain. Humain, trop humain. Regarde mieux. Le nouvel œuf prend la couleur de ceux qui sont déjà dans le nid. On appelle ça le mimétisme. Ça te dit quelque chose, le mimétisme ? L'imitation. Faire exactement pareil que le modèle qu'on copie. Et ici, dans l'orchestre, qui est-ce qui m'imite le mieux ? La clarinette.

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3: Bonjour, salut l'info. Je m'appelle Ava, j'ai 8 ans, j'habite à Paris et j'ai une blague pour vous.
2: Salut Ava.
3: Quel est l'accessoire préféré des paléontologues ?
2: Une pelle ?
3: Les fossiles !
2: Ah, comme de fossiles sur les yeux. Bien vu, Ava.
3: Merci, au revoir, j'adore votre podcast.
4: Je m'appelle Mélie, j'ai 7 ans et demi, j'ai une charade pour vous. Mon premier est le contraire de haut, mon deuxième est le contraire de rapide, mon troisième est le contraire de matin. Mon tout s'accroche à une branche.
2: Bas, lent, et après je suis perdue.
4: Alors, vous savez pas ? Une balançoire. Bas, lent, soir.
5: Bonjour, Salut l'info. Je m'appelle Paula, j'ai 8 ans, j'habite à Valréas et j'ai une blague pour vous. Quel est l'animal qui fait toin-toin ?
2: Toin-toin ? Jamais entendu ça.
5: Le tanard. Au revoir.
2: Merci beaucoup pour ces blagues originales. On attend la tienne au 01 47 79 40 00.
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0: La bouche qui prend la parole doit avoir pitié des oreilles qui l'écoutent.
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0: Savez-vous qu'autrefois, le lion n'était pas le roi des animaux ? Du moins, il ne l'était pas au départ. C'était Dankele, un grand buffle noir de la savane qui régnait sur le peuple des bêtes. Dankele était un tyran qui gouvernait sans foi ni loi. Si tu avais raison, tu avais peur. Si tu n'avais pas raison, tu avais des raisons d'avoir peur de lui. À cette époque-là, il n'y avait qu'une seule rivière où tous les animaux venaient boire. Mais personne n'avait le droit d'y boire avant Dankele. Dankele ne se contentait pas seulement de se désaltérer. Il se baignait dans la rivière, s'y roulait et il faisait tous ses besoins. C'est seulement après son passage que les autres animaux pouvaient boire à leur tour. Une fois que l'eau était souillée. C'était injuste, mais c'était comme ça. Il fallait le supporter. Un jour, où il faisait très chaud, la lionne était venue faire boire son lionceau qui mourait de soif. Sans attendre le roi, elle lui donna un peu d'eau et en but elle-même un tout petit peu. Arriva le roi Dankele accompagné de membres de sa cour, de griots et de griottes, de conseillers et de conseillères qui chantaient ses louanges. Quand il fut au bord de la rivière, Dankele vit qu'on avait osé boire avant lui. Il se tourna vers ses sujets et les menaçant de son regard, hurla sa colère. Et sa colère fit trembler tout le monde.
2: Qui a donc osé boire avant moi, le roi? Si vous ne me désignez pas le coupable, alors vous l'êtes tous.
0: Les animaux, terrifiés, se regardèrent. Tout le monde avait vu la lionne donner à boire à son petit. Mais qui oserait la dénoncer à cette brute de roi? La hyène le fit.
3: Moi, je ne vais pas payer pour une faute que je n'ai pas commise.
4: Majesté, c'est la lionne qui a bu avant vous.
3: Voilà, je l'ai dit.
0: Aussitôt, le roi Dankele bondit sur la lionne et l'écrasa sous ses sabots furieux.

0: Quand il fut devenu un lion grand et fort, dont le rugissement retentissait à travers toute la savane, il sortit enfin de sa cachette. Il alla voir le roi d'Ankélé et lui dit
1: « Buffle, où est partie ma mère ?»
0: Le buffle, intimidé par la force que dégageait le jeune lion, bafouilla.
1: « Ta mère ? La lionne ?»
0: Une conseillère lui souffla à l'oreille.
2: Majesté, il s'agit de la lionne que vous avez tuée il y a de cela quelques années parce qu'elle avait osé boire avant vous.
1: Ah oui, c'est vrai. C'est la loi, ce n'est pas moi. La loi, c'est la loi. Ta mère a osé boire avant moi. Alors, la loi a été appliquée. La loi, c'est la loi. La loi, ce n'est pas moi.
0: Le lion répondit.
3: Une loi qui ne s'applique qu'aux plus faibles est une loi injuste.
0: Et le lion se jeta sur le buffle, le terrassa, le mit en pièces et libéra le peuple du tyran d'Ankélé.
4: Le roi lion.
5: Le roi lion.
4: Le roi lion.
0: C'est depuis ce jour que le lion est devenu le roi des animaux. Contrairement au buffle et malgré sa force, il s'efforce d'être plus juste et plus droit envers les plus faibles.
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0: aussi.
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3: Et coucou les petites curieuses et les petits curieux. Oh, j'entends les pimpons au loin.
4: Bonjour, je m'appelle Gaëlle. J'ai 7 ans. J'aimerais savoir si ça existe un pompier qui peut avoir peur du feu. Au revoir.
3: Ah, c'est le retour de Gaëlle, notre petit curieux très actif du Brésil dans les petits bateaux. Est-ce que ça existe un pompier qui a peur du feu? Qu'en dites-vous, Florence Rabat, vous qui êtes lieutenant-colonel à Saint-Étienne et vice-présidente de la Fédération nationale des sapeurs-pompiers de France?
5: Eh bien, je dirais, il faut qu'on ait peur du feu. Pour pas prendre trop de risques, en fait. Même si ce qui nous permet d'aller sur les incendies, Gaëlle, c'est qu'on est entraîné, c'est qu'on a une formation pour ça et on sait comment faire. Mais pour pas faire n'importe quoi, oui, il faut qu'on craigne un petit peu le feu pour pas aller trop près, parce que ça peut être dangereux. Il vaut mieux être un petit peu plus prudent. Alors après, des sapeurs-pompiers qui ont vraiment peur du feu, qui veulent pas s'en approcher, peut-être qu'il y en a, mais à ce moment-là, maintenant, chez nous, on a des sapeurs-pompiers qui peuvent ne plus aller sur les incendies. On spécialise un petit peu nos personnels et quelqu'un qui n'aurait pas envie d'aller éteindre les feux, eh bien, il ferait que du secours à personne.
3: Il a le droit ou elle a le droit, c'est parce que je ne sais pas, dans des situations de crise, je pense aux méga-feux qu'il y a dans les forêts ces dernières années, il ou elle a le droit de dire non, j'y vais pas, alors qu'il y a besoin.
5: C'est pas à ce moment-là qu'il dirait j'y vais pas. C'est-à-dire qu'il n'aurait pas reçu la formation pour pouvoir y aller.
3: Ah ouais.
5: Parce que pour pouvoir aller sur les feux de forêt, quand on part en colonne de renfort feux de forêt, on est formé pour ça. C'est un dispositif différent et c'est une attaque différente qu'un feu d'habitation.
3: Donc ce que vous dites, c'est qu'au moment de la formation désormais, on peut se former plutôt au secours des personnes ou plutôt au feu. Donc ça veut dire que peut-être on ne peut pas intervenir si on est formé pour le feu sur le secours des personnes et inversement.
5: Voilà. Alors ce qu'il faut savoir, c'est qu'en France, les sapeurs-pompiers font beaucoup plus de secours à personne. C'est 80% de nos interventions. D'où l'intérêt de former les gens sur le secours à personne. Ce que je vous dis là, c'est vrai pour les sapeurs-pompiers volontaires. C'est vrai qu'un sapeur-pompier professionnel qui en a fait son métier, comme pour les militaires de la brigade des sapeurs-pompiers de Paris ou le bataillon des marins-pompiers de Marseille, eux, ils doivent tout faire.
3: Ils
5: doivent tout savoir faire.
3: Et donc, ils ne doivent pas avoir peur du feu. Mais un peu quand même, hein, si je vous suis comme
5: c'est
3: vous
5: ça.
3: Dites.
5: Un petit peu, pour ne pas prendre trop de risques. Mais on est formé pour ça et on sait comment agir. Quand on est formé, quand on sait bien faire les choses, eh bien, on a plus peur.
3: Les pompiers, hommes et femmes, hein, tellement précieux. On les salue, n'est-ce pas les matelots?
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4: Les aventures d'Octave et Milo. Le printemps. Salut, petites oreilles. Dans cet épisode, tu vas entendre la musique du printemps. De la musique qui pépille, qui bruisse, qui virevolte et qui sautille. Alors mets tes baskets et rejoins-nous. On va s'amuser comme des petits fous. Aujourd'hui, c'est le printemps. Octave s'ennuie. S'il proposait à Milo d'aller faire un tour de vélo avec lui. Milo est partante, comme d'habitude. On regonfle un peu les pneus de sa bicyclette et les voilà déjà qui dévalent sur les petits chemins à travers la campagne. Le soleil brille, la vie est belle. Octave retrouve le sourire. Depuis le début de la balade, nos deux voisins musiciens entendent le chant du coucou. Il annonce le printemps. On dirait qu'il les suit, mais impossible de le voir. Où se cache-t-il? Alors ils se mettent à l'appeler.
5: Coucou! Coucou! Coucou!
4: À toi, Dri! Aide Octave et Milo à faire apparaître le coucou en l'appelant toi aussi. Plus on est nombreux, plus on a de chance qu'ils nous entendent.
5: Coucou! Coucou!
4: J'entends rien là. Encore un peu plus fort. Allez, vas-y!
5: Coucou! Coucou!
4: Ah, le voilà, avec son plumage gris. Mais il repart aussitôt dans un battement d'ailes. Le coucou est très timide. Tu le savais? Il n'aime pas trop se montrer. Il n'y a pas que les oiseaux qui sont de sortie. Les fleurs aussi. Les champs sont remplis de jonquilles. Le jasmin, les camélias, les jacinthes et les hibiscus fleurissent dans les jardins. On voit les premiers pétales de rose. C'est beau. Et puis ça sent bon.

0: Octave profite d'une pause pour en cueillir quelques-unes. Un beau bouquet printanier. Ça fera plaisir à sa maman. Mélo, elle préfère les laisser dans les champs, pour continuer à en profiter quand elle passera devant. Un peu plus loin, Octave et Mélo rencontrent quelques copains de l'école à vélo, comme eux. Ils décident de faire un bout de chemin ensemble. C'est une joyeuse bande qui roule à bicyclette.
1: Quand on partait de bon matin, quand on partait sur les chemins, à bicyclette, nous étions quelques bons copains. Il y avait Fernand, il y avait Firmin, il y avait Francis et Sébastien, et puis Paulette. On était tous amoureux d'elle, on se sentait

0: pour ne pas mettre pied à terre devant Paulette.
1: Et dans la bande, ce n'est pas Paulette, c'est Lila, l'amoureuse d'Octave. Il aimerait bien lui offrir une fleur, elle qui en a le prénom. Mais il n'ose pas. Il est aussi timide que le coucou, notre Octave. À la fin de la journée, quand il rentre chez lui, Octave repense à Lila. Alors il se met au piano et laisse parler son cœur.

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2: Bonjour, vous êtes sur la boîte à blagues. Laissez votre message après le...
3: Ouvrez grand vos oreilles, la première blague arrive.
4: Bonjour, salut l'info. Je m'appelle Jeanne, j'ai 9 ans et j'habite à Avignon. J'ai une blague pour vous. Deux hommes et un chien sont sur un bateau. Le chien pète, les deux hommes tombent à l'eau. Quelle est la race du chien ? Un pékinois.
3: Ah oui, on a l'image et le son. Merci Jeanne.
4: Au revoir.
3: Allez, suivante.
5: Bonjour, je m'appelle Elliot, j'ai 8 ans, j'habite à Toulouse et j'ai une blague pour vous. Pourquoi le mille-pattes ne joue pas au hockey ? Parce que ça lui prendrait trop de temps de mettre ses patins.
3: Ah ben ça c'est sûr. Merci Elliot.
5: Merci beaucoup.
3: On enchaîne.
6: Bonjour, salut l'info, je m'appelle Antoine, j'ai 8 ans et demi et j'habite à Gris-Barre-Oval. J'ai une blague pour vous. Un chasseur a oublié ses flèches et il doit trouver la bonne combinaison pour retrouver son arc. Quelle est la bonne combinaison ? Vous ne savez pas ?
3: Ben non.
6: La pluie et le soleil pour qu'il trouve un arc en ciel.
3: Voilà encore une chouette devinette pleine de poésie. Merci Antoine.
6: Au revoir, salut l'info, j'adore votre podcast.
3: À Salut l'info, on a super hâte d'écouter tes prochaines blagues et devinettes. Tu peux les partager à tout moment sur notre répondeur au 01 47 79 40 00. Et n'oublie pas de nous donner ton prénom, âge et la ville où tu habites et le numéro de téléphone de tes parents.
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0: Bonjour petits et grands scientifiques de France Musique. Dans ce nouvel épisode du Labo, nous nous intéressons au lien entre les jeux vidéo et la musique classique. Mais oui, SOSO, tu vas voir, c'est une sacrée histoire d'amour. Alors à vos manettes et en route pour la planète musique et numérique.
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2: Bienvenue sur la planète musique et numérique.
0: Mais que se passe-t-il ici? Il y a une ambiance de folie. Oh, regarde SOSO, un orchestre immense est sur scène.
3: Ouh là là! Chut! Attention, c'est parti!
0: Oh, mais je connais cette musique! C'est celle de Zelda, un des jeux vidéo les plus célèbres au monde! Et vous avez entendu comme cette musique nous prend aux tripes. Mais oui, on est bien à cheval entre la musique classique, la musique de film. La composition et l'orchestre nous embarquent. On sent bien qu'on va vivre des aventures extraordinaires. Oh, mais je reconnais cette musique aussi. Ça vous dit quelque chose? Je suis un petit personnage. Je suis moustachu. Habillé d'une salopette bleue et d'une casquette rouge, je suis plombier, je suis... Mais oui, Super Mario! Oh, ça passe bien en version symphonique. J'y ai tellement joué quand j'étais petit. Sauf qu'à mon époque, quand j'avais 10 ans, c'est-à-dire il y a combien de temps SOSO déjà? Ah oui, 30 ans. Mon Dieu, j'ai pas vu le temps passer. Il y a 30 ans donc... Le thème de Mario était bien moins joli. Enfin, disons que c'était un autre style, comment dire, très très synthétique. On pourrait le dire comme ça. Et bien sûr, nous sommes nombreux et nombreux à nous souvenir de Tetris. Un jeu de construction dans lequel il fallait assembler des formes. Et il y avait de la musique. Dans plusieurs versions de Tetris, on pouvait entendre ça. Bah, ça vous dit quelque chose, peut-être? Bah, il s'agit de la musique de Casse-Noisette, de Tchaïkovski. Écoutez bien, ça, c'est la version originale. Dans Tetris, on entendait le thème de la fée dragée, certes, mais aussi une mélodie. Terriblement entêtante, une version de la chanson russe Korobayniki, composée à l'origine en 1861. Préparez-vous, ça va vous rester dans la tête toute la journée.
4: Mais dites donc, c'est quoi ce drôle de son?
0: Ce drôle de son? C'est toute une époque. Il nous replonge dans les jeux vidéo des années 80 et 90 que l'on s'arrachait, comme le célèbre Mario, bien sûr, ou les Tortues Ninja, auxquels on jouait sur Nintendo ou sur Game Boy. Et si le son est si particulier, c'est qu'à l'époque, les possibilités des consoles de jeux vidéo étaient très limitées, vous allez comprendre. Parmi les tout premiers jeux d'arcade avec son, il y a Pong.
4: Sans son copain Ping ?
0: Tu ne crois pas si bien dire. Il s'agissait d'un jeu très simple, une sorte de ping-pong donc, avec une balle, représentée par un carré blanc, qui rebondissait de droite à gauche, au-dessus d'un filet, symbolisé par des tirets au milieu de l'écran. Ce jeu date des années 70, et il y avait du son, ou peut-être plutôt des bips, enfin deux notes, pas très agréables, on ne va pas se mentir. Dans les années 80-90, les consoles ne pouvaient pas vraiment contenir d'instruments numériques. Elles n'étaient tout simplement pas équipées pour. Et puis, la musique pesait bien trop lourd. Alors il était compliqué de la stocker, en plus du jeu. On a donc choisi d'utiliser des mélodies assez simples, ou en tout cas très répétitives. Et les compositeurs de l'époque, qui étaient aussi programmateurs, devaient utiliser des formes d'ondes les plus simples possibles.
5: Oh, mais qu'est-ce qu'il raconte avec ces formes d'ondes, lui?
0: Si vous suivez le labo, vous savez que le son est une vibration, une onde qui se propage dans l'air. Les ondes naturelles sont très complexes, épaisses. Elles transportent de nombreuses informations, comme le timbre, le caractère du son, qui nous permet par exemple de définir s'il s'agit du miaulement d'un chat ou le son sublime d'un violon. Pour les consoles, on a choisi la simplicité. Des ondes carrées, triangulaires ou en dents de scie. Les sons sont limités, même si on peut tout de même les superposer.

0: différents mondes traversés ou les émotions des personnages, comme la joie ou la peur. Et pour cela, il y a plusieurs moyens, notamment grâce à la musique classique. On peut reprendre des œuvres super célèbres qui nous donnent un peu la chair de poule, comme cette célèbre toccata de Bach qui, accrochez-vous bien, a été reprise 14 fois dans des jeux vidéo des années 80 et 90. Il y a autre chose que les compositeurs et compositrices de musique de jeux vidéo ont bien compris. C'est l'importance du leitmotiv.
1: Excusez-moi. Des quoi ?
0: Des leitmotivs. C'est-à-dire des mélodies qui sont associées à des personnages ou à des situations. Une technique très pratiquée en musique classique, notamment par un certain Richard Wagner. Aujourd'hui, des compositeurs comme Koji Kondo, qui a écrit la musique de Mario ou de Zelda, s'inspirent de la musique classique. Et puis les avancées de la technologie offrent un superbe son qui permet aux compositeurs de travailler sur des musiques denses, complexes. D'ailleurs, ce n'est pas pour rien si l'on appelle le compositeur Nobuo Uematsu le Beethoven du jeu vidéo. Ses musiques pour le jeu Final Fantasy sont saisissantes. Il utilise toute la palette, toutes les possibilités d'un grand orchestre symphonique pour faire vibrer toutes les cellules de notre corps et nous embarquer dans le jeu. La musique classique est partout, sans même que l'on ne s'en rende compte. Et le jeu vidéo est sans conteste aujourd'hui le meilleur allié pour faire découvrir le son d'un orchestre, la complexité d'une composition ou le caractère des instruments. D'ailleurs, de plus en plus de concerts de musique de jeux vidéo avec orchestre sont organisés dans les plus belles salles partout dans le monde. Et cela attire des milliers de spectatrices et de spectateurs qui, pour la majorité d'entre eux, n'étaient jamais allés à un concert de musique classique auparavant. Génial, non ? Allez, sur ces quelques notes SOSO, on file au labo ! En route ! Et à la prochaine, petits et grands scientifiques de France Musique.

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1: 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Mais qui est cet homme? Est-ce un Baghdadi? 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Serait-ce un prétendant pour la princesse?

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3: Et coucou les petites curieuses et les petits curieux, animaux de compagnie au programme.
4: Bonjour, je m'appelle Nina, j'ai 12 ans et j'aimerais savoir si les tortues peuvent apprendre comme un chien. Merci, au revoir.
3: Ah oui, genre coucher au pied la tortue. Alors ça Nina, j'y avais jamais pensé, mais une spécialiste du comportement animal, le docteur Agatha Liévin-Bazin, y a réfléchi, figure-toi. Est-ce que donc une tortue pourrait apprendre comme un chien ?
5: Eh bien, alors je ne sais pas, Nina, malheureusement, si les tortues apprennent exactement comme les chiens, mais ce que l'on sait, c'est que les tortues savent apprendre plein de choses. Les tortues, comme les autres reptiles, les serpents, les lézards, souvent, on ne leur pose pas beaucoup de questions sur ce qu'ils savent faire, apprendre, etc. Et c'est un tort, parce que ce sont des animaux qui, finalement, peuvent apprendre plein de choses. Du coup, dans les années 2007-2009, il y a une chercheuse anglaise qui s'appelle Anna Wilkinson, qui avait une tortue de compagnie, et qui s'est dit « Mais ma tortue, elle sait faire plein de choses, il faudrait que je lui pose les bonnes questions. » Et par exemple, elle a fait un test où elle l'a mis dans un labyrinthe radial, donc c'est-à-dire qu'on pose la tortue au centre, et il y a 8 bras qui partent de ce centre, et dans chaque bras, elle a mis une fraise juteuse. Et le but de l'expérience, c'est de voir si la tortue peut visiter chaque bras sans repasser par ceux qu'elle a déjà visités. Donc comme ça, ça permet de tester ce qu'on appelle la mémoire spatiale, savoir où on est déjà allé. Et en fait, la tortue, elle ne se trompe pas. Elle enchaîne les bras du labyrinthe, les uns après les autres, sans se tromper. Et il y a d'autres expériences. Une équipe chinoise qui a testé des tortues aquatiques d'eau douce. Et en fait, ce qu'ils ont fait, c'est qu'ils ont essayé de voir si elles pouvaient différencier des quantités. Alors on ne va pas dire exactement compter, mais elles peuvent faire la différence entre 2 et 3, entre 5 et 6. Et elles peuvent compter comme ça jusqu'à faire la différence entre 9 et 10. C'est-à-dire qu'on leur montre des cubes, un nombre de cubes rouges en bois qu'on accroche au-dessus d'elles. Il y a deux panneaux, par exemple un panneau avec 5 cubes et un avec 6 cubes. Et les tortues sont entraînées à aller là où il y en a le plus, par exemple. Et on se rend compte que les tortues peuvent comme ça distinguer des quantités qui sont très proches. Donc les tortues peuvent apprendre plein de choses.
3: Après, peut-être qu'on s'en rend moins compte aussi parce que les tortues sont plus lentes, enfin on va dire moins vives qu'un chien, vous voyez ce que je veux dire, non ?
5: Il y a beaucoup de chercheurs qui disent que pour tester les tortues, des fois, bon, il faut être un peu patient parce que même si elle apprend des choses, elle peut faire une petite sieste au milieu ou alors elle va mettre un certain temps à aller voir l'objet. Donc il faut être patient, mais malgré tout, elles ont plein de choses à nous dire.
3: Et est-ce qu'être en groupe avec des copines pourrait stimuler leur apprentissage ?
5: Eh bien, c'est une excellente question et je pense que ça n'a jamais été testé jusqu'à présent parce qu'on a longtemps considéré que les tortues étaient solitaires et qu'elles ne se croisaient que lorsqu'elles se chauffaient au soleil à plusieurs ou quand elles cherchaient des partenaires pour s'accoupler. Et puis on se rend compte, notamment par exemple chez les tortues d'eau douce, qu'elles se regroupent à plusieurs, qu'il y a des interactions, qu'il y en a même qui se chamaillent un peu, il y a des dominants qui sont plus forts que les autres, qui vont monopoliser les meilleures places pour se chauffer au soleil. Et on se rend compte qu'il y a plein d'interactions chez ces animaux. Donc finalement, c'est possible qu'ils apprennent, par exemple, rien qu'à ils apprennent juste à vivre avec les autres, ce qui est déjà beaucoup. Mais ce sont des choses qu'on a très peu étudiées jusqu'à présent. Donc j'espère qu'on va se pencher sur les tortues à l'avenir.
3: Et pas forcément pour qu'elles nous obéissent, juste pour mieux les connaître. Salut les matelots.

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1: Quelle bestiole as-tu choisi?
2: Elle est là.
1: Au milieu des chants d'oiseaux, j'entends braire un âne. Il doit avoir quelque chose d'important à dire.
2: Elle m'a regardé. L'ânesse au poil gris souris et au crin noir de jais, elle regarde vers moi. Elle est si belle, avec son bout de nez beige, comme un agneau.
1: C'est ça qui te préoccupe, l'ânesse? Si elle te plaît tant, tu devrais aller lui parler.
2: Non.
1: Oh, ce serait tout de même le plus simple.
2: Non.
1: Mais enfin.
2: Non.
1: Ah, mais ce n'est pas une légende. Les ânes sont vraiment têtus.
2: Non. Les ânes ne sont pas têtus. Ils sont prudents et ils se méfient des conseils des humains. Tu la connais, toi, cette ânesse? Non. Alors, ne me dis pas quoi faire.
1: D'accord, je n'insiste pas.
2: Faut me comprendre, l'humain. La saison des amours approche. Je suis un peu sur les dents. Je peux savoir si une femelle est prête à s'accoupler rien qu'en tendant le cou et en retroussant ma lèvre supérieure. Je capte ses phéromones. Et là, elle est prête à s'accoupler. Je le sens. Bon, j'y vais. Mais j'ai peur.
1: L'âne s'approche de la femelle. Il est à quelques mètres d'elle. Oh, il fait demi-tour. Ses longues oreilles grises et pointues bougent dans tous les sens.
2: Il y a un autre mâle qui arrive. Je l'ai capté avec mes oreilles. À tous les coups, il est là pour séduire mon ânesse adorée. Ça ne va pas se passer comme ça. Si tu as les tympans délicats, bouge tes oreilles.
1: Les deux ânes se font face. Leurs oreilles sont couchées. Ils sont prêts à l'attaque. Ils tapent des sabots pour montrer leur mécontentement. Le nouveau venu s'élance, mais l'âne amoureux esquive. Maintenant, ils se poursuivent. Aucun d'eux ne veut s'avouer vaincu. Le nouveau se fait mordre. Oh, il s'en va.
2: Une bonne chose de faite. Nous, les ânes, sommes d'un tempérament doux. Mais il y a des moments, faut pas nous chercher. On ne badine pas avec l'amour. Cette fois, je vais retrouver ma belle.
1: L'âne est un grand sensible qui sait se faire entendre. Son « i-an » caractéristique est constitué d'une succession de sons alternativement aigus et graves interprétés par les violons.

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1: Laissez votre message après le...
2: Bonjour, je m'appelle Camille, j'ai 6 ans, j'habite au Rancy. J'ai une blague pour vous. Quel est l'animal le plus léger au monde ?
3: L'animal le plus léger ? Aucune idée.
2: La palourde.
1: Génial cette blague, je vais la raconter à mes potes.
4: Bonjour, je m'appelle Paul, j'ai 7 ans et j'habite à Crèvillon. J'ai une blague pour vous. Que fait une fraise sur un cheval ?
3: Que fait une fraise sur un cheval ? Je ne sais pas, mais c'est bizarre.
4: Tagada, tagada, tagada.
1: Je la connaissais pas celle-là et je valide.
5: Bonjour, je m'appelle Mathieu, j'ai 9 ans et j'habite à l'île d'Elanne. Et j'ai une blague pour vous. Quel est le comble pour un agneau ? D'avoir une faim de loup.
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1: Chers amis, bonjour. Bienvenue à Cambrai, aujourd'hui encore pour le spécial jeune. Dans ce département du Nord, le musée de Cambrai est installé dans un bel hôtel particulier du 18e. Alors c'est un musée à la fois d'archéologie, de beaux-arts liés au patrimoine local. Il possède des œuvres des écoles hollandaises et flamandes, des peintures de ces écoles-là, mais aussi des toiles d'artistes français, Ingres, Boudin, Suzanne Valadon, Utrillo, Vlaminck, et puis également des œuvres d'art contemporain. C'est un musée des beaux-arts très complet. Autre musée, pas à Cambrai même, mais au Cateau Cambrésis, c'est la ville de naissance, ou la localité de naissance de Matisse, qui était parti ensuite chercher la lumière et les couleurs plus au sud. Et ce musée départemental Matisse du Cateau Cambrésis présente beaucoup d'œuvres de l'artiste, une collection qui s'enrichit au fil des années d'ailleurs, mais aussi des tableaux de, d'autres peintres. Alors par exemple, des peintres comme Auguste Herbin, de l'abstraction, une collection de l'éditeur d'art Thériade et une exposition temporaire, Harmonie des sphères. C'est très intéressant parce que cette exposition met en parallèle des œuvres de peintres avec des photos prises par Thomas Pesquet lors de son séjour à bord de la Station Spatiale Internationale. Exposition donc Harmonie des sphères au musée Matisse du Cateau Cambrésis jusqu'au 6 novembre. Vous avez encore un peu de temps, mais pas tant que ça. Et aujourd'hui, c'est le spécial jeune avec Rose et Basile qui vont jouer avec nous. Bonjour Rose.
2: Bonjour.
1: Rose, tu es lycéenne, c'est ça ?
2: Ouais, en première.
1: Qu'est-ce que tu aimes bien plus particulièrement, toi ? Il y a des matières que tu préfères, je suppose.
2: Bah, j'aime bien l'histoire.
1: Ouais.
2: L'anglais aussi.
1: Oui.
2: Et puis mes cours de philo sont intéressants.
1: Ouais, c'est pas mal. Et sinon, à titre personnel ?
2: J'aime bien la lecture de romans de fantasy. Par exemple, Jonathan Strange et Mr. Norrell, un roman.
1: Pardon, oui, excuse-moi.
2: Jonathan Strange et Mr. Norrell. Désolée pour mon
1: accent. Jonathan Strange et Mr. Norrell, oui. C'est une série plutôt d'héroïque fantasy.
2: Ah non, non, c'est un roman de fantastique, mais en un seul tome.
1: Ça raconte quoi, en quelques mots ?
2: Bon, c'est de la fantasy anglaise, c'est absolument génial. C'est le mix terrible de Jane Austen et Tolkien.
1: Ah, en effet, oui.
2: Ouais,
1: Jane
2: voilà.
1: Austen et Tolkien en mélange.
2: Voilà, ouais.
1: Rose qui joue aujourd'hui avec Basile. Basile Quickenborn. Est-ce que j'ai bien prononcé ton nom de famille déjà, Basile ?
3: Bah, il y a Van avant.
1: Ah oui, c'est ça. je savais que je me trompais quelque part. Hein. Donc, c'est Basile Van Quickenborn.
3: C'est ça.
1: Ça va comme ça ?
3: Oui, c'est bien.
1: En quelle classe es-tu ?
3: En quatrième.
1: Matière préférée, les maths, le français ?
3: Maths, français, histoire.
1: Tout, quoi.
3: Non, ces trois-là plus le sport. Voilà.
1: Plus le sport. Basile, je voudrais un petit peu tout savoir de toi. Voilà, toute ta vie, ton œuvre.
3: Ok, bon courage.
1: Ton parcours.
3: Bah, alors, je fais du basket depuis 6 ans.
1: D'accord.
3: Et puis, je lis aussi des livres fantastiques.
1: Toi aussi, oui.
3: Oui. Joseph Delaney, c'est un auteur anglais aussi, et qui fait des livres de fantasy comme L'Épouvanteur en série.
1: L'Épouvanteur, oui.
3: Et voilà, c'est ça. Mmh.
1: C'est le spécial jeune du jeu des 1000 euros. Première question bleue, une question envoyée par Flo Benex-Rovinski de Lyon dans le 8e arrondissement. Quels animaux vivent dans des espaces boisés ou herbés appelés les garennes ? Quels sont les animaux qui donc vivent dans des garennes ?
2: Les lapins ?
1: Mais oui, les lapins de garennes, c'est ça. Et les garennes, ce sont ces espaces boisés ou herbés, avec de l'herbe. Les lapins de garenne, lapins sauvages. Deuxième question bleue du spécial jeune de la part de Camille Rada qui habite à Lyon dans le 1er arrondissement. Quelle grande ville se situe sur deux continents à la fois ? Un peu à cheval sur deux continents, une grande ville.
2: Moscou ?
1: Moscou, non, ce n'est pas une ville située sur deux continents.
2: Istanbul ? Istanbul ?
1: Istanbul est considéré comme à cheval sur deux continents, l'Europe et l'Asie avec le Bosphore. En Turquie, Istanbul, sur les deux rives du Bosphore. Troisième question bleue pour aujourd'hui, de Catherine Gautret, qui habite Liffré en Ille-et-Vilaine. Combien de mètres carrés vaut un hectare ?
3: Un hectomètre carré ?
1: Alors, en mètres carrés.
3: Ah, du coup.
1: Un hectare.
3: 100 mètres carrés.
1: 100 mètres carrés,
3: 1000
1: ce
3: mètres
1: n'est
3: carrés.
1: Pas ça. 1000 mètres carrés non plus.
2: 800
1: non plus.
2: Bah, 8.
1: Un hectare en mètres carrés, ce n'est pas 8.
3: 10 000 ?
1: Superficie, 10 000, bonne réponse, oui. 10 000 mètres carrés, un hectare. Marc Rondet habite Montagny en Savoie et je vous pose cette question qui est une question blanche. Que cultive un nuciculteur ? Nuciculteur. N-U-C-I-C-U-L-T-E-U-R. Ou une nucicultrice, naturellement. Proposez des réponses. Nuciculteur, ça vous fait penser à quelque chose ?
3: Du nectar ?
1: Du nectar, non. Non, c'est un fruit. Mais un fruit, c'est un fruit. Oui, c'est un fruit, mais un fruit dur, quoi. Qu'il y a.
2: Des noix ? Des noix ?
1: Un nuciculteur est un cultivateur de noix, exactement. Une autre question blanche de Jocelyne Hubert de Saint-Pierre-de-Mons en Gironde. Alors, c'est une question qui est posée de temps en temps et on en a beaucoup parlé ces dernières années. Vous connaissez le QR code, hein, vous connaissez le principe. Maintenant, je crois que tout le monde a compris ce que

0: Alors, c'est un système qui permet d'accéder assez vite à des informations.
1: Quick.
0: Tu me dis ?
1: Quick.
0: Quick.
1: Pour le
0: D'accord.
1: Coup.
0: Je dis quick,
1: et
0: entendu. Et puis, après, et puis après, on est arrivé au terme des 30 secondes. Donc, je vous reposerai la question tout à l'heure. Dans l'immédiat, une question rouge, une question envoyée par François Gartner, qui habite Vieux-Ferrette, dans le Haut-Rhin, en Alsace, naturellement. Vous connaissez l'expression « battre sa coulpe » Vous l'avez déjà entendu ? « Je bats ma coulpe ».
1: Oui, mais
0: oui,
1: après,
0: c'est
1: de,
0: ça.
1: La dire ce que de la savoir ce que ça veut dire...
0: Oui, c'est pas grave, parce que, en fait... C'est pas la question. Tant mieux.
1: Ah bah ça m'arrange.
0: Non, mais ça vous arrange, oui, je comprends. Battre sa coulpe, ça veut dire témoigner son repentir, s'avouer coupable. Alors, je bats ma coulpe, pardon, je me suis trompé, j'ai fait une erreur, etc. La question, j'y viens. Citer une expression ayant le même sens et comportant deux mots latins. Eh oui.
1: Mea culpa.
0: Mea culpa, en latin. Ma faute, mea culpa. Je reviens dans ce spécial jeune à une seule question sans bonne réponse. Je vous la repose. Vous n'avez droit qu'à une réponse en 15 secondes maintenant. Attention, question qui nous vient toujours de Saint-Pierre de Mons, en Gironde. Une question envoyée par Jocelyne Hubert. On connaît l'expression QR code, mais que signifie l'abréviation QR ? Vous avez donné une partie de la réponse, mais il faut la deuxième. Q, c'est bien « quick ». Et R, alors quelle est votre réponse ? Quelle est votre réponse ? Quick ? J'ai essayé de vous aider. Hein.
1: Ouais, ben on n'a pas trouvé quand même.
0: non, c'est vrai. Ben oui, parfois je fais un flop, et oui, ça arrive. Alors quick, c'est bien rapide, quick, bien sûr. Et R, c'est response. Hein, c'est réponse. Oui.
1: Ah.
0: Et oui, réponse rapide. Hein. Mm. Ça permet, c'est très bien, à Jocelyne Hubert, à Saint-Pierre-de-Mons, je le rappelle, en Gironde, de gagner pour cette question blanche 30 euros. Et vous deux, nos candidats du spécial jeune, Rose Bazin et Basile Van, quick and born, je n'ai pas oublié le van, Basile et Rose, vous pouvez vous arrêter, mais en passant par le repêchage, ils peuvent tenter le...
2: Banco,
0: d'accord. Mais d'abord, il faut répondre donc à la question repêchage. Il faut nous dire quelle est cette langue étrangère. Écoutez bien.
3: Entonces no hay razones para dudar que sea verdad que usted le hizo un bombo a la pobre muchacha.
4: Pero bueno, Pablo, pero
5: ¿qué está diciendo? Marga, eso es mentira.
0: S'agit-il à votre avis de l'espagnol, de l'italien ou du portugais ? Espagnol, italien ou portugais ?
2: L'espagnol.
0: Mais c'est de l'espagnol, vous avez reconnu tout de suite. De l'espagnol, et c'est d'ailleurs la version originale, un extrait de la version originale de la série Las Chicas del Cable, donc en langue espagnole. Vous avez, grâce à cette bonne réponse, accès à la question banco.
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0: Rose et Basile sont avec nous. Comment ça se passe pour vous ? Comment vous sentez-vous ?
1: Stressé.
7: Ouais, c'est un peu. Hein.
0: Basile, stressé ? Et Rose ?
7: Un peu aussi.
0: Un
7: surtout,
0: peu.
7: Surtout après le QR code.
0: Ah oui, l'histoire du QR code, ça, c'était dur. Et vous tentez de répondre à cette question banco, question à 500 euros dans ce spécial jeune. Une question envoyée par une auditrice toute jeune, elle a 10 ans, elle nous le précise. Elle s'appelle Lucille Parisi. Elle habite Lausanne, en Suisse. Il faut citer 3 des 4 camps romains situés autour du village d'Astérix et Obélix. 3 des 4. Est-ce que vous avez lu les...
7: Oui. Bien sûr.
0: D'accord.
2: Petit bonhomme.
0: Petit bonhomme, d'accord.
7: Aquarium.
0: Aquarium, oui.
2: Babaorum.
0: Babaorum, oui.
7: Et le quatrième.
0: Le quatrième.
7: C'est ça.
0: Laudanum. Mais il en fallait 3. Bonne réponse, le banco est gagné. Bravo. Rose et Basile. Je vois que Rose et Basile sont en train de discuter entre eux pour savoir ce qu'ils vont faire. Soit ils s'arrêtent, soit ils tentent le...
8: Super.
0: Super banco.

0: Question envoyée par Katak Ayo, qui habite Parthenay dans les Deux-Sèvres. Quel est ce poisson ? Une minute de réflexion, bien sûr, pour ce super banco. Quel est ce poisson migrateur de mer et d'eau douce ? Il a les deux casquettes, si je peux parler de casquettes pour un poisson. Et dont les alevins, qui sont des larves, sont appelés des civelles ou pibales parfois. Donc c'est un poisson qui a pour nom, en ce qui concerne les alevins, donc les larves, civelles ou pibales. Quel est le nom de ce poisson qui est connu pour sa longueur, disons ?
1: Connu pour sa longueur ?
0: Oui, voilà, c'est ça.
1: La languille. L'anguille.
0: C'est l'anguille. Bonne réponse à cette question, Super Banco. 1000 euros gagnés par nos candidats Rose Bazin et Basile Van Kickenborn ici à Cambrai. Les 1000 euros certes, mais aussi le livre d'enquête Meurtre au campus édité par Larousse et également le petit Larousse illustré 2023. Très bonne journée et à demain si vous le voulez bien.
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4: Et coucou les petites curieuses et les petits curieux, direction Rome.
5: Bonjour, je m'appelle Mila, j'ai 6 ans. Je voudrais savoir si au temps de Jules César, les femmes portaient des soutiens-gorge. Merci.
4: Merci Nina pour ta question. Très précise, est-ce qu'au temps de Jules César, les femmes donc portaient des soutiens-gorge? Vous qui êtes archéologue et spécialiste des Gaulois, et donc évidemment vous connaissez les Romains, Laurent Olivier, que répondez-vous à Nina? Est-ce qu'il y a des traces de soutiens-gorge dans les fouilles que vous faites?
6: Eh bien oui Nina, alors on a trouvé en Grande-Bretagne, on a trouvé des restes de soutiens-gorge en cuir. Et puis on a des mosaïques en Italie, je crois que c'est à Ostie, près de Rome, où on voit des femmes, effectivement, en maillot de bain avec des soutiens-gorge. Donc, ça existait.
4: Et alors, les femmes, à part les soutiens-gorge, pour le coup, à l'époque de Jules César, elles portaient quoi?
6: Alors, les femmes, elles portent des robes, des grandes robes amples. Selon ces différentes classes sociales, on ne s'habille pas de la même manière. Et évidemment, quand on est dans les classes supérieures, c'est là où on a les meilleurs vêtements. C'est là où on peut porter des tissus fins, on peut porter des bijoux. On a aussi à Rome, chez les Romains, beaucoup de domestiques qui s'occupent des femmes. Donc on a des coiffeuses, on a des gens qui s'occupent de vous habiller, on a des gens qui s'occupent de vous maquiller, de s'occuper de vos mains, de s'occuper de vos pieds. Bref, il y a tout un personnel qui est au service des femmes.
4: Et est-ce qu'il y avait des spécificités pour les hommes?
6: Alors les Romains, ça dépend de la classe sociale à laquelle ils appartiennent, mais ceux qui appartiennent à ce qu'on appelle les citoyens, c'est-à-dire ceux ou les hommes libres, ceux qui ont tous les droits, en fait ils ont une grande toche et un énorme morceau de tissu qu'on met sur soi. Alors il faut le plier d'une manière particulière.
4: Mettre,
6: oui, il faut bien savoir le mettre. Et ça c'est vraiment. Alors puis il y a un petit liseré rouge, qui permet d'identifier ceux qui sont vraiment de la classe supérieure. Et les Gaulois, par exemple, n'ont pas du tout ce même type de vêtements. Ils ont ce qu'on appelle des braies, braca en gaulois, et des braies, en fait, c'est un pantalon. Donc c'est assez étonnant parce que c'est un vêtement qui va réapparaître ensuite, après le Moyen-Âge, puis qui va s'imposer après la Révolution, en fait. Et le pantalon, c'est vraiment quelque chose de typiquement gaulois.
4: Il était porté par les hommes et les femmes ?
6: Il était porté par les hommes, ça c'est un accessoire de vêtements masculin. Et puis les hommes, ils ont aussi quelque chose qui est apparu il n'y a pas très longtemps, ils ont des vêtements à capuche. C'est un vêtement de pluie en fait, c'est un vêtement assez épais, en feutre, avec une capuche. Et ça, c'est typique du vêtement gaulois.
4: Et question bonus, Laurent Olivier, les hommes romains sous les toges Jules César, ils étaient tout nus ou pas?
6: Oui, ils sont tout nus, oui.
4: D'où l'intérêt de savoir bien les attacher, oui. César qui perd sa toge au Colisée, je ne sais pas si ça le ferait trop rigoler. Ave les matelots.
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1: Depuis plus de 200 ans, une étrange femme habite le musée du Louvre. Immobile, privée de ses deux bras, été comme hiver, elle trône majestueusement à demi nue. Ça alors ! N'a-t-elle jamais froid ? Est-elle allergique à la laine ? Pourquoi ne porte-t-elle pas un petit chandail ? Ou bien une écharpe ? Eh bien, ce serait très surprenant dans sa situation. Cette femme est une statue de marbre blanc, étincelant, aussi fin et délicat que la peau. À voir sa taille, plus grande que celle d'un simple mortel, il s'agit visiblement d'une déesse. Mais laquelle ? D'où vient-elle ? Parle, mystérieuse femme de pierre, réponds-nous, où as-tu planqué tes deux bras ? Mais la belle, hélas, toujours reste de marbre. A-t-elle peur ? Quelqu'un l'empêche-t-elle de parler ? Lorsqu'un témoin de l'histoire refuse de causer, tu le sais bien, nous n'avons pas 36 solutions. Et encore moins 37. Nous devons enquêter. Tout au sud de la Grèce, au milieu de la mer Égée, se cache une île volcanique arrosé de soleil, caressé par les vents. Ce lieu splendide porte un nom, l'île de Milo. Nous sommes en 1820, c'est le mois d'avril. Yorgos Kantrokas est un paysan d'environ 40 ans qui a besoin de grosses pierres pour construire le mur de sa nouvelle maison. Aucun problème ! Des pierres ! Yorgos sait exactement où en trouver. Il y a très longtemps, durant l'Antiquité, l'île abritait une splendide cité grecque dont il reste aujourd'hui de belles ruines. C'est là que Yorgos décide de planter sa pelle. Notre homme se met au travail de bonne heure. Au même moment, Olivier Voutier, un ambitieux élève officier de la marine française, se promène dans les environs. S'il visite l'île si tôt ce matin, c'est qu'il espère y faire une fabuleuse découverte. D'un pas décidé, le jeune homme se promène près de l'ancienne cité antique. Il balaie le paysage des yeux. Son regard est aiguisé, prêt à détecter le moindre petit trésor, lorsque...
2: Oh, mais qu'est-ce que c'est que ça ?
1: Un drôle de bruit perturbe ses recherches.
2: C'est pas vrai ! Il n'y a pas moyen de travailler tranquillou sur cette île paradisiaque ?
1: Ce bruit, c'est l'appel de Yorgos, qui creuse et creuse encore, avec entrain en chantonnant. Mais oui ! Il est de fort bonne humeur ! Ronchon, Voutier s'approche de la scène. Là, tout près du paysan grec, un gros morceau de pierre attire son attention. Il s'approche d'un peu plus près.
2: Waouh ! Et si je la tenais enfin, ma fabuleuse découverte ?
1: Bingo ! Ce que Yorgos vient de sortir de la terre n'est pas une simple pierre. Non, c'est un magnifique buste de femme. La poitrine nue, le visage est infiniment gracieux, les cheveux coiffés en chignon. Voutier, bondis !
2: C'est la moitié d'une statue de femme. Où se cache le reste du corps ? Monsieur, 100 piécettes si vous continuez à creuser.
1: Yorgos accepte. La récolte est excellente. Les jours qui suivent, d'autres morceaux sont découverts, parmi lesquels deux fragments de bras, une main tenant une pomme et un grand bloc représentant deux jambes drapé dans un superbe tissu qui tombe négligemment des hanches jusqu'aux pieds.
2: La voilà ! C'est la deuxième partie de la statue.
1: Éclairé par le soleil du soir, Voutier contemple tous les morceaux.
2: Qui es-tu, femme de pierre ? Sans doute une déesse, mais laquelle ?
1: Qui est-elle, en effet ? Et ces deux fragments de bras ? Et cette main tenant une pomme, retrouvée tout près du buste et des jambes ? Est-ce qu'ils lui appartiennent ? Pour l'instant, impossible à dire.
2: Oh, qu'est-ce que ça peut faire après tout ? La seule chose qui compte, c'est la gloire que tu vas m'apporter. Il suffit que je parle de toi à la bonne personne.
1: À toute vitesse, il court prévenir le vice-consul français de Lille. À son tour, ce dernier envoie un courrier express à l'ambassadeur de France, le marquis de Rivière. L'ambassadeur saute de joie.
3: Oh, excellente nouvelle. Ah, une belle statue grecque, 100% authentique, tout droit venue de l'Antiquité. Voilà qui grandira le prestige de la France.
1: Oui, mais... comment la ramener au bercail ? À cette époque, toute la Grèce est sous la domination de la Turquie, qui est alors un empire... l'Empire ottoman. Faire affaire avec les Ottomans, n'est pas facile. Mais allez, ça se tente. L'ambassadeur connaît du monde. Génial! Il réussit son coup. Illico presto, il envoie son secrétaire, le vicomte de Marcellus, récupérer la statue sur l'île. Puis, il se met à table, car il a grand faim.
3: Oh bah oui, alors, tout roule. Pourquoi me faire du mouron?
1: Hélas! Une bien mauvaise surprise attend le secrétaire à son arrivée. La statue a disparu. Oh, sapristi ! Mais où est-elle passée ? Yorgos, le paysan qui l'a découverte, l'a vendue aux Turcs. Les deux morceaux ont été chargés à bord d'un bateau qui doit prendre le large, d'une minute à l'autre. Vite ! Marcellus court en direction du port. Lorsqu'il aperçoit le bateau, là, tout au bout du quai, prêt à larguer les amarres, il se met à courir. Encore plus vite! Mais qu'est-ce qui se passe? Oh non! Il vient de se prendre en fil un bateau entre les pattes!
2: Arrêtez le bateau!
1: Crie-t-il en tombant à terre. Mais c'est trop tard. Alors, Marcellus relève la tête et les yeux tout pleins de larmes, il plonge son regard dans le lointain. Il attend. Il attend. Qu'est-ce qu'il fait ce bateau ? Il part pas ?
2: Mais qu'est-ce que c'est que cette embrouille ? Il ne part pas ce bateau ?
1: Eh bien non ! Il n'y a pas assez de vent. Impossible de mettre les voiles. Le navire est coincé au port.
2: Youpi !
1: Marcellus se met à courir.
2: Avec un peu de chance, je vais pouvoir stopper l'opération.
1: Pendant deux jours, il négocie l'affaire avec les autorités grecques. Il paie une jolie petite somme. Enfin, il emporte le morceau.
2: Yahoo !
1: On transfère la statue dans un navire français. Elle quitte l'île de Milo le 25 mai 1820 sous la protection de Marcellus.
2: Youpi !
1: Trois mois plus tard, alors qu'ils font escale à Athènes, Marcellus invite Louis-Sébastien Fauvel, un éminent spécialiste de la sculpture grecque, à monter à bord. Eh oui, cette fameuse statue pour laquelle il s'est tant battu, il a envie de la connaître un peu plus. Dans la nuit noire, les deux hommes observent les différents morceaux à la lueur de flambeaux. Rapidement, le spécialiste parvient à identifier la statue.
4: Il s'agit de Vénus, la déesse de l'amour. Regardez, la nudité et la beauté de son corps. C'est de là que vient tout son pouvoir. Aucune autre déesse antique n'est représentée ainsi, la poitrine nue.
1: En mars 1821, La statue, désormais connue sous le nom de Vénus de Milo, arrive finalement au musée du Louvre, à Paris. Très attendue, elle se retrouve au cœur de toutes les discussions.
5: Hé les gars, qu'est-ce qu'on fait maintenant qu'elle est là? On refait les parties qui manquent, comme d'habitude?
6: Attendez, mais comment on les refait, ces bras en l'air, en bas? On sait pas comment elle se tenait. Bon, commençons déjà par la remettre debout.
1: Délicatement, on pose les deux blocs l'un sur l'autre. Pour la première fois, on peut l'observer dans toute sa hauteur. Oh, quelle vision merveilleuse! La Vénus et la grâce, la beauté grecque à l'état pur. Dans les musées, les œuvres d'art sont protégées par des hommes et des femmes qu'on appelle des conservateurs. Passionnés, ils adorent les défis, les énigmes. Avec la Vénus, crois-moi, ils sont servis. À quoi pouvait-elle ressembler avec ses deux bras lorsqu'elle était complète? Que tenait-elle entre ses mains? Une grande enquête commence, elle va durer plusieurs siècles. Pour l'identifier avec précision, les conservateurs possèdent de précieux indices. Lesquels? Mais pardi, les deux fragments de bras, ainsi que la main à la pomme qu'on a retrouvée tout près d'elle.
7: C'est une très bonne piste, en effet. La pomme est un attribut de la déesse. La déesse Vénus est souvent représentée avec une pomme.
1: Youpi! La main pourrait tout à fait être la sienne. Des jours, des nuits durant, on essaie de faire tenir les deux fragments de bras dans tous les sens, puis on étudie la main. Hélas, ni les uns ni l'autre ne semblent appartenir à la Vénus. Les morceaux de bras ne s'emboîtent pas, quant à la main, elle est moins bien sculptée que le reste du corps. Le temps passe. L'imagination des conservateurs s'emballe. Si ce n'est pas la bonne mimine, alors que pouvait tenir la déesse? Une autre pomme? Une amphore? Un trident? Un balai? Une chaussure? Est-on vraiment sûr qu'il s'agit de Vénus? Au département des Antiquités, les conservateurs s'arrachent les cheveux. Les pauvres, certains sont à deux doigts de s'acheter une moumoute, c'est dire! Qu'importe, ils s'accrochent. Et tu sais quoi? Ils ont raison. Un matin, l'un d'eux a une révélation.
7: Des statues de Vénus, il en existe d'autres. Pour en savoir un peu plus sur celle de Milo, on n'a qu'à les comparer. Avec un peu de chance, nous trouverons de nouveaux indices.
1: Il existe justement une Vénus qui lui ressemble, découverte dans le sud de l'Italie, à Capoue. Lorsqu'on l'a retrouvée, il lui manquait aussi ses deux bras.
8: Mamma mia!
1: Tu parles d'une piste. Comparer une statue sans bras à une autre statue sans bras pour trouver des informations sur des bras disparus? Merci du cadeau! Pardon. Pas de panique! Il se trouve que cette statue est en fait une copie d'une autre statue, beaucoup plus ancienne, qui s'est trouvée jadis en Grèce, dans la ville de Corinthe. Aujourd'hui disparue, on la connaît grâce à des pièces de monnaie. Sur les petits cercles de bronze, on peut la voir tenant un bouclier. Le conservateur poursuit son analyse.
7: Si la Vénus de Milo ressemble bien à la Vénus de Capoue, laquelle est une copie de celle de Corinthe, alors... Oui, Notre-Dame de Pierre tenait peut-être un bouclier entre ses mains.
1: Ça alors? C'est donc cela qu'elle faisait? C'est une hypothèse très sérieuse, en effet. Pour en être sûr, il faudrait qu'elle ressemble comme deux gouttes d'eau à la Vénus de Capoue. Bref, il faudrait qu'elle soit sa copie. Il ne reste plus qu'à vérifier. Autrement dit, observer. C'est ce que fait le conservateur avec beaucoup d'attention. Mais zut! Selon qu'on regarde la Vénus de Milo de face ou de trois quarts, on ne voit pas la même chose. Il y a des ressemblances entre les deux Vénus, c'est certain, mais aussi des différences. À vrai dire, la question n'est toujours pas tranchée. Tenait-elle un bouclier, une pomme, ou bien encore autre chose? Qui l'a sculpté? Mystère et boule de déesse à demi nue. Réalisée au cours du 2e siècle avant notre ère, il y a donc plus de 2000 ans, la Vénus de Milo n'a pas encore livré tous ses secrets. Une chose est sûre cependant, dès son arrivée en France, elle a fasciné le public autant que les artistes, au point de devenir une véritable icône. Mais pourquoi ? Certes, elle est belle, mais d'autres statues, parfois beaucoup plus impressionnantes, restent pourtant dans l'ombre. Au fond, qu'est-ce qui fait qu'une œuvre d'art devient un chef-d'œuvre ? Parfois, ce que l'on ignore est plus fort que ce que l'on sait. Parfois, c'est la façon dont on la regarde qui fait toute la valeur

0: Derrière les Odyssées, il y a Fanny Leroy, Hélène Bizio, Basile Bocquer et moi, Laure. 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La Vénus, aujourd'hui toute blanche, était autrefois peinte comme toutes les statues grecques de son époque. Incroyable! Mais comment? De quelle couleur? Mystère, ça aussi on l'ignore. Comment? Encore des questions? Eh ben nous voilà bien.
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0: Tu es là? Tu m'entends? Alors ouvre grande tes oreilles, je vais te raconter une histoire. Une histoire qui est arrivée à Toudou, mon doudou, mon doudou. Toudou fait de la trottinette. Toudou, mon doudou, est tout mou, tout fou, tout chou. Il me suit partout. Tiens, le voilà. Toudou est très content. Il a reçu un cadeau dont il rêvait depuis très longtemps. On lui a offert pour son anniversaire une trottinette. Une trottinette violette. Avec un klaxon qui fait un joli son. C'est vraiment un très beau cadeau. Depuis que Toudou, mon doudou, a une trottinette, il ne veut plus marcher. Il ne veut plus courir. Il veut faire de la trottinette. Il ne pense plus qu'à ça. Trottinette, trottinette, trottinette, trottinette. C'est un joli mot, trottinette. Tu ne trouves pas? Avant de sortir faire de la trottinette, Toudou doit mettre son casque sur la tête. Toudou n'aime pas beaucoup ça, mais il n'a pas le choix. On ne fait pas de trottinette sans mettre un casque sur la tête. C'est comme ça. C'est parti! Toudou, mon doudou, pousse sur ses petites pattes musclées. Oh là là! Mais ce n'est pas facile pour un doudou de faire de la trottinette. Toudou ne tient pas bien sur ses pattes. Il penche d'un côté, puis de l'autre. Attention, Toudou! Boum, badaboum! Toudou a perdu l'équilibre. Il est tombé sur ses fesses. Pauvre Toudou, tu ne t'es pas fait mal? Toudou rit. Il ne s'est pas fait mal du tout. Il se remet tout de suite debout. C'est reparti pour un tour. Toudou monte encore une fois sur sa trottinette. Il pousse à nouveau sur ses petites pattes musclées. Et il repart de plus belle. Toudou s'amuse à faire des zigzags sur le trottoir. Il croise un vieux monsieur qui promène son chien. Il croise un bébé dans sa poussette. Et un garçon qui joue au ballon. Toudou va de plus en plus vite. Il saute. Il fait des pirouettes. Il fait des galipettes avec sa trottinette violette. Quel bonheur! Il tourne au coin de la rue et là... Badaboum!
1: Oui!
0: Toudou est tombé dans un trou. Un trou de souris. Pauvre Toudou! Tu ne t'es pas fait mal, mon doudou? Toudou ne rit plus du tout. Il a mal au genou. Et la souris, elle, n'est pas contente du tout. Ça ne va pas, la tête. Qu'est-ce que c'est que cette histoire de doudou en trottinette violette? Mais en entendant les pleurs de Toudou, la souris a de la peine pour ce pauvre petit doudou qui a mal au genou. La souris console Toudou. Elle lui dit « Ça va aller, petit doudou. Ça va aller. Ne t'inquiète pas, je vais te soigner. » La souris soigne Toudou. Elle lui met un joli pansement sur le genou. Et puis elle fait un petit bisou à ce gentil doudou un peu casse-cou. Alors Toudou sèche ses larmes. Il se sent déjà beaucoup mieux. Il n'a plus mal au genou. Et il repart sur sa trottinette violette. En faisant bien attention de ne pas tomber une nouvelle fois dans un trou de souris. Et toi, est-ce que tu as déjà fait de la trottinette? Est-ce qu'il t'est arrivé de tomber dans un trou de souris? Et qu'est-ce que la souris t'a dit? Et maintenant, il est l'heure de dormir. Avec tes pieds, avec tes mains, avec ta tête ou avec ton nez.

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3: Et coucou les petites curieuses et les petits curieux, regardez un peu vos veines.
4: Bonjour, je m'appelle Loupo, j'ai 7 ans et je voudrais savoir combien de litres de sang nous avons dans le corps.
3: Et merci pour cette question Loupo. Marcel Hibert, vous êtes chimiste du vivant, donc vous travaillez sur la chimie de nos corps à l'université de Strasbourg. Est-ce que vous avez cette réponse sur le nombre de litres de sang qu'on a dans notre corps, qu'on soit Loupo 7 ans ou Camille un peu plus que 7 ans?
5: Alors justement, ça va dépendre. Le volume en fait va varier en fonction du poids, de la taille, du genre de l'individu, selon que l'on est un homme, une femme. Mais en fait, chez un homme adulte, en moyenne, on dit qu'il y a à peu près 5 litres de sang qui se promène dans notre corps.
3: 5 litres de sang, et quand on est enfant, c'est quoi? C'est moitié moins
5: Non, on va démarrer à 3 litres. Pour quelqu'un qui aurait l'âge de Loupo, je pense qu'il doit être à peu près à 3 litres de sang. Et ce qu'il y a d'assez incroyable, c'est que ce sang, il est capable de faire le tour de tout le corps, d'atteindre tous les points du corps en 5 minutes. En 5 minutes, ça fait absolument tout le tour du corps. Et puis si on veut regarder aussi de plus près ces vaisseaux sanguins, on se rend compte que on estime qu'il y a à peu près 150 000 km de vaisseaux sanguins dans notre corps. C'est-à-dire là, à peu près, 4 fois le tour de la Terre en vaisseaux sanguins, si on les met bout à bout.
3: Et donc, 150 000 km de vaisseaux sanguins, déjà, je trouve ça hallucinant, énorme. Mais en 5 minutes, le sang, il a parcouru 150 000 km.
5: Absolument, si vous faites une piqûre, vous mettez un produit dans le sang directement, eh bien en moins de 5 minutes, il aura fait tout le tour de votre corps, il aura atteint tous les points de votre corps. C'est le cœur qui va agir comme une pompe et qui va assurer la circulation du sang.
3: Il y a des vaisseaux sanguins partout dans le corps ?
5: Bien sûr, il y a des vaisseaux sanguins absolument partout dans le corps. Et celles que l'on voit, c'est celles les plus grosses, les plus gros tuyaux qui sont près de la surface, qu'on voit à travers la peau. Mais c'est qu'une toute petite partie. Il y a énormément de grosses veines, de grosses artères qui sont à l'intérieur de notre corps, à l'intérieur de nos tissus, que l'on ne peut pas voir comme ça. Et puis, il va y avoir plein de petites bifurcations, et ils vont se rétrécir, ils vont alimenter des tuyaux de plus en plus petits, jusqu'au bout, arriver à des tuyaux qui auront à peu près le diamètre d'un cheveu. Et à ce moment-là, on va parler de vaisseaux capillaires. Voilà, on utilise le même terme que pour les cheveux. Et ces vaisseaux capillaires, eh bien, arrivent jusqu'au moindre point de ton corps.
3: Quand on se coupe, quand on perd du sang, etc., il se recrée, comment il fait ?
5: Oui, le sang est régénéré en permanence. Dans le sens qui transporte l'oxygène, ce sont les globules rouges. Et la durée de vie d'un globule rouge, c'est 120 jours.
3: Et comment ça fonctionne? Comment c'est fabriqué?
5: Alors, d'abord, il y a un petit détecteur, un petit capteur, on ne le sait pas trop, qui est dans les reins. Et c'est dans les reins qu'il y a un petit capteur qui dose la quantité d'oxygène qu'il y a dans le sang. Et si à un moment donné, il voit que la quantité d'oxygène n'est pas suffisante, il y a un petit messager qui est envoyé à la moelle osseuse. Donc, c'est dans la moelle osseuse que les cellules souches, les cellules primaires, si vous voulez, qui sont bonnes à tout faire, quelque part, commencent à se transformer en globules rouges. Donc, les globules rouges sont fabriqués dans la moelle osseuse.
3: Mais quand on perd beaucoup de sang, parfois, il y a besoin de transfusion. C'est parce qu'il y a un moment, c'est trop pour que ça se refabrique et que ça remette le stock de 5 litres en
5: Oui, bien sûr, ça, il faut un certain délai pour que les globules rouges se reproduisent. Et ça se fait en principe au fur et à mesure. Donc, s'il y a une perte soudaine de 1 litre de sang, par exemple, eh bien là, il va falloir aider la personne à refaire son stock de globules rouges. Et ça se fait par les transfusions sanguines.
3: Mais si on se coupe ou qu'on se fait un petit bobo en tombant en vélo, par exemple, et qu'on saigne, c'est pas très grave,
5: non,
3: ça va se
5: refaire
3: tranquille.
5: Non, c'est pas grave du tout. On peut perdre, sur les 5 litres, on peut facilement perdre 1, voire 2, et ça va encore. Mais voilà, pas plus.
3: Et bon voyage alors, le sang. Il a quasiment fait le tour, là. 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

matin, l'empereur, sa femme et le petit prince sont venus chez moi pour me serrer la pince. Mais comme j'étais parti, le petit prince a dit: puisque c'est ainsi, nous reviendrons. Bah,

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2: Bonjour, je suis Lucie Ricot et je vais vous raconter l'histoire du croissant de nuit.
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0: Tu t'appelles Alice. Tes grands-parents s'appellent papy et mamie, ce qui est plutôt banal pour des grands-parents. Mais ils ne sont pas du tout banals. Ils sont même extraordinaires. Ils organisent les meilleures courses de grains de poussière, savent grimper très haut dans les arbres, te préparent des tartes au soleil et font parler les peluches qui disent des gros mots très drôles. C'est même eux qui ont trouvé Toupie, ton ami pingouin qui se promène partout avec toi. Tu les vois d'habitude 6 fois par an, à chaque vacances, et ce sont toujours les meilleurs moments de ta vie. Mais là, c'est la fin des vacances, et ça te rend triste. La prochaine fois, c'est dans beaucoup trop longtemps. Tu as demandé à ta mamie pourquoi tous les gens que tu aimes ne pouvaient pas être au même endroit en même temps. Elle t'a répondu « On est toujours un peu là, tu sais », en te faisant un clin d'œil. Comme tu n'avais pas l'air convaincue, elle a ajouté « Et puis on t'enverra des cartes postales ». Moi, tu n'as jamais vu une carte postale faire la course contre des marmottes ou dire crottin à roulette. Quand ta mère démarre pour te ramener chez vous, tes grands-parents courent après la voiture en faisant des signes bizarres, de plus en plus grands, comme s'ils te faisaient une danse de robot. Puis ils disparaissent au coin de la rue. Au coin de tes yeux, une petite larme naît. Tu chasses la larme et colle ton front contre la vitre. Il te manque déjà. Tu entends ta mère essayer de te parler, mais tu ne veux pas entendre. Tu boudes. Tu regardes le paysage, mais il court plus vite qu'un guépard. Les arbres en bord de route disparaissent rapidement, l'un après l'autre. Flou, flou, flou. Tu ne peux pas t'y accrocher, alors que les montagnes à l'horizon se déplacent plus comme des tortues. Tu te retiens à cet espace que tu connais, la forêt où vous construisez des cabanes avec mamie, la montagne dans laquelle vous cherchez des trésors et où vous parlez avec des marmottes, avec papy. Mais bientôt, la forêt disparaît aussi et des champs de patates pourries la remplacent. La lune, elle, ne disparaît pas. Cette nuit, elle a choisi la forme de croissant. Celle que tu préfères. Tu pourrais la croquer, elle aurait un goût de bonne humeur le matin. Ta mère tourne à droite. Et tout à coup, un truc bizarre se passe. La lune, elle aussi, tourne à droite avec toi. Elle te suit. Toi, tout juste si elle ne te fait pas un clin d'œil. Elle est en plein milieu de la fenêtre de la portière, toute brillante. Elle se balance comme la voiture, comme si elle l'imitait pour jouer. D'habitude, tu détestes ceux qui t'imitent. Comme ton cousin qui répète tout ce que tu dis et qui te suit partout. Comme Marthe qui copie tes dessins à l'école, tellement que tu t'amuses à dessiner des crottes et des dragons aux dents pleines de caries vertes. Mais là, tu ne sais pas trop. Est-ce que tu peux détester la lune ? Tu espères qu'elle va arrêter de te suivre parce qu'elle t'inquiète un peu. Mais la lune n'arrête pas. Quand ta mère accélère, la lune aussi. Quand vous tournez à droite, la lune tourne, aussi agile que si elle était sur un skateboard volant. Quand vous êtes pris dans un embouteillage, elle s'arrête, suspendue, comme ça, dans le ciel. Maman te parle, mais tu ne réponds pas. Tu n'as pas entendu sa question et tu t'en fiches. Tu étais occupé à surveiller la lune. Quand elle te dit « Ce que tu peux être dans la lune ?» Tu as un doute. Est-ce que la lune est là pour t'emmener ? Ou ce sont ses habitants qui adorent les farces ? Tu imagines des luniens, des drôles de bonhommes tout gris en forme de croissant, et la lune est leur vaisseau. Peut-être ils connaissent même ton prénom. Ils pilotent la lune comme une voiture et veulent t'emmener jouer avec eux. Tu ne vas pas te laisser faire. La lune, c'est beaucoup trop loin de chez tes grands-parents et c'est même pas sûr que tu puisses y recevoir des cartes postales. Pas question. Tu sors ta meilleure technique, la grimace monstrueuse. Tu t'es beaucoup entraîné, personne n'y résiste. Tu prends ton œil droit, ta langue et tu transformes ton visage. La lune semble faire comme toi. Elle se cache derrière quelques nuages et ça lui donne une nouvelle forme, comme un gros ver de terre luisant. C'est super chic comme aide grimace les nuages. Tu dois reconnaître que c'est une bonne adversaire. Tu essaies encore, cette fois tu tires ta langue en écarquillant les yeux et en utilisant toupie pour te faire une crête. Elle te répond en faisant, encore avec l'aide des nuages, une forme de tête d'hippopotame. D'accord, à ce jeu-là, elle gagne. Tu aimerais bien qu'elle t'apprenne ses tours. Mais tu as d'autres idées. Tu te mets à chanter super fort. Il paraît que ça fait pleuvoir. Et si des gros nuages de pluie apparaissent, elle va partir. Tu chantes.
1: Au clair de la lune, mon ami Pierrot.
0: Le plus faux possible. La lune ne réagit pas. Alors tu sors les grands moyens. Tu ouvres ta fenêtre et tu cries
1: « Grosse boule moisie, gros pâté sans bras, croissant pourri !»
0: Ta mère s'énerve. Remonte ta fenêtre, ça va pas. Décidément, Alice, qu'est-ce que tu as ? Tu pourrais demander à ta mère si elle aussi voit que la lune vous suit. Mais tu lui en veux et tu es têtue, alors tu demandes
1: « Maman, arrête-toi vite, j'ai envie de faire pipi !»
0: Ta mère soupire, mais vous vous arrêtez dans une station-service. Tu enlèves ta ceinture, tu sautes de ton siège aussi vite que tu peux. La lune aussi s'est arrêtée dans le ciel et te fixe encore. Tu lui rends son regard avec tes yeux les plus féroces. Il faut la semer. Alors tu te mets à courir, ta mère crie de l'attendre mais tu ne l'écoutes pas. Tu fais le tour de la station le plus vite que tu peux. Ton cœur bat fort, tu cours jusqu'à trouver une cachette. Sous un toboggan d'une petite aire de jeu, juste derrière la station. Tu t'accroupis en boule comme un hérisson. Maintenant, si tu restes immobile assez longtemps, la lune ne te trouvera pas et tu seras tranquille. Au loin, ta mère t'appelle. Elle a l'air inquiète.
2: Alice ! Alice ! Alice !
0: Et tout à coup, tu ne vois plus personne. Ni ta mère, ni la lune. Dans ta course, tu as même oublié de prendre toupie. Tu es seule, cachée, et c'est la nuit avec tous ces bruits bizarres de nuit. Et si ta mère était repartie sans toi ? Maintenant, tu n'oses plus sortir. Tu relèves juste un peu la tête. Face à toi, tu vois les vitres de la station-service et au milieu, le reflet de la lune, un peu de travers. D'ici, elle ressemble à un grand sourire. Finalement, tu es plutôt contente qu'elle ne t'ait pas laissée toute seule. Elle t'éclaire comme une super veilleuse. Et derrière elle, dans la vitre de la station-service, tu vois ta mère qui te cherche sous les rayons de saucisson. C'est comme si la lune avait voulu que tu la retrouves. Tu lui chuchotes.
1: Merci, Lulu.
0: C'est le petit surnom que tu viens de lui trouver et tu cours rejoindre ta mère. Dans la voiture, tu te laisses bercer. Toupie te sert d'oreiller. Tu imagines tes grands-parents se servir de la lune comme d'un miroir géant pour te voir où que tu sois. C'est le moyen qu'ils ont trouvé pour ne jamais s'éloigner. Tu te dis que chaque nuit, ils apparaîtront pour jouer avec toi. La lune te sourit maintenant. Tu peux fermer les yeux, elle ne te quittera pas. Et voilà, l'histoire est finie. Et maintenant, au lit.
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0: canard a laissé ses plumes. Puis s'est envolé vers la lune. Il y avait pas d'eau. Alors, il est revenu tout penaud.
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3: Et coucou les petites curieuses et les petits curieux, c'est l'heure de l'histoire.
4: Bonjour, je m'appelle Laura Chambrier, j'ai 11 ans et voici ma question. Pourquoi dans les contes, ils n'ont pas de prénom ? Petit Chaperon Rouge ou Petit Poucet ? C'est quoi le prénom de la Petite Chaperon Rouge ?
3: Oh là là, beaucoup de choses dans ta question Laura. Pourquoi donc il n'y a pas de prénom dans les contes ? Tu donnes quelques exemples, le Petit Chaperon Rouge, le Petit Poucet, et tu voudrais en plus savoir, par exemple, le prénom du Petit Chaperon Rouge. Mais est-ce qu'elle en a seulement un prénom, cette petite fille Bernadette Bricout ? Vous êtes professeure de littérature orale à l'Université Paris-Cité.
5: Alors c'est vrai Laura que dans les contes, ce qui prévaut, ce qui s'impose, c'est le surnom, qui peut être lié à une particularité physique, la taille du petit pousset. Un pouce, c'est déjà pas très grand. Un pousset, c'est un petit pousset. Alors un petit pousset, c'est un petit petit pouce. La houppe de Riquet, qui ne veut jamais être assouplie par le peigne. La blondeur de boucle d'or. Ou bien c'est un attribut vestimentaire. Le petit chaperon rouge, mais aussi peau d'âne, là c'est un attribut vestimentaire, évidemment sous lequel elle se cache. Donc il n'y a pas de prénom. Mais il faut dire aussi que très souvent, le surnom va avoir un caractère péjoratif, il devient sobriquet, et par exemple Cendrillon, qu'on appelle Cendrillon dans la version de Perrault, va devenir dans les versions orales la Cendrasse, la Cendrouse, la Cendron Goudrouillon, la Cendrouillon Patrouillon. Bref, il suffit de prononcer ces sobriquets pour voir à quel point elle est en quelque sorte traînée dans la boue. Et c'est une tradition ancienne. Elle est très présente dans les villages, même avec les noms de famille. On joue avec les noms de famille pour donner des sobriquets aux habitants d'en face.
3: Et donc, ils se sont servis de ça en écrivant des contes. Ils se sont dit, tiens, ça
5: va... Ah, c'est très...
3: Pourquoi ils n'ont pas donné de prénom ? C'était plus pratique ? C'était plus identifiable ?
5: Alors, d'abord... Il y a des contes où il y a des prénoms, mais tout se passe comme si le prénom, quand il existe, était absorbé par le surnom. C'est le surnom qui donne son identité au personnage.
3: Et alors, vous n'avez pas répondu quand même à Laura Bernadette Bricout, c'est quoi le prénom du petit chaperon rouge ?
5: On ne le connaîtra pas, car on nous dit que la grand-mère lui a fait faire un petit chaperon rouge qui lui allait si bien que partout, on l'appelait le petit chaperon rouge. Donc, on pourra la nommer dans notre cœur, mais Laura, nous ne saurons pas, nul ne saura quel est le prénom du petit chaperon rouge. Et d'ailleurs, dans les versions orales, très souvent, on l'appelle simplement la petite.
3: Voilà, laissons le mystère planer et acceptons l'histoire comme elle est écrite. 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
4: Bonjour, je suis Laure Adler. Je vais vous raconter l'histoire de Lily, Tina, les clowns et les footballeuses.

0: Elle est en retard. Elle est toujours en retard. Elle en a assez de se faire houspiller à l'école, à la maison et même au sport. Elle ne retrouve jamais l'autre chaussette le matin alors qu'elle doit vite avaler son petit déjeuner. D'ailleurs, elle s'en moque de ne pas avoir la même couleur aux deux pieds. Mais ce n'est pas du goût de ses mères qui lui disent gentiment qu'on va peut-être se moquer d'elle à l'école. « Tant pis, leur répond-elle. Je dirais que je suis clown. Clown, c'est bien, non ?» Au début du week-end, dans son quartier, sur la place du marché, une tente avait été dressée et un gros monsieur n'arrêtait pas de tirer sur des cordes pour qu'elle ne s'envole pas. Lily avait convaincu ses mères de prendre des tickets et d'inviter Tina à aller avec elle au cirque. À peine arrivée sous la tente, elle avait tiré sur les manches des pulls de ses mamans pour avoir le droit de se mettre tout devant. Et là, sur la piste, le ventre caché par un gros tambour, est apparue une personne. Une personne si belle qu'on ne pouvait dire ni son âge, ni si c'était une fille ou un garçon. Elle était habillée d'une grande combinaison blanche, couleur de lune, et sur sa tête, d'où s'échappaient des cheveux longs, elle portait une casquette avec des étoiles. Aux pieds, elle avait de grosses chaussures, d'énormes chaussures qui faisaient qu'elle marchait difficilement, lentement, comme si elle allait perdre l'équilibre. Lily a murmuré à l'oreille de Tina « Tu te souviens quand mes mamans nous ont montré un film avec le premier homme qui a marché sur la lune ? Tu ne trouves pas qu'elle lui ressemble ?»« Non, » dit Tina, qui était éblouie. « Cette personne est beaucoup plus belle et elle ne porte pas de scaphandre. » Et puis, la lumière s'est éteinte. Les étoiles sur la tête du clown se sont allumées. Il a pris dans ses bras un cercle de papier, puis il l'a allumé. Tina a crié. Lily lui a mis la main sur la bouche.
1: « Pas peur, faut pas avoir peur, tu vois bien qu'elle est magicienne. »
0: Tout d'un coup, c'est la tante elle-même qui était remplie de milliers d'étoiles. Et, au milieu, le clown continuait à tourner, entouré des cercles de papier. Et il riait. Et tout le monde riait. Tina riait, tout en ayant aussi un peu peur. Alors, elle pleurait. De grosses larmes coulaient sur son visage, mais elle avait honte. Alors, elle se mettait les mains devant les yeux pour les cacher à Lily. Lily, elle, riait aux éclats.
1: « Pas peur, j'ai pas peur !»
0: disait-elle. Tina, à un moment, voulut enjamber la piste et Lily l'arrêta.
1: « T'as pas le droit, t'es pas un clown, toi !»
0: Elle l'a tiré par le bras. Les mères de Lily sont venues l'aider.
1: « Tina, fais pas ça !»
0: Elle l'a supplié de s'arrêter. Mais elle, comme dans un rêve, elle continuait à marcher comme si elle était seule au monde avec le clown. Du reste, elle ne se souvient pas. Juste du sourire du clown, du baiser donné sur la joue et de sa main si douce. Le clown l'a raccompagnée en sifflotant jusqu'à son banc.
1: « Comme tu es mignonne ! Toi, tu crois au clown et tu as raison. »
0: Le vent soufflait de plus en plus fort et la nuit tombait. Le père de Tina attendait les deux petites filles à l'entrée du cirque. Lily avait négocié longtemps avec ses mamans l'autorisation d'aller dormir chez Tina pour aller le lendemain matin à leur entraînement de foot. Raymonda, la plus cool des deux mamans, n'avait pas trop fait d'histoire. Mais Monica avait hésité et avait osé dire devant elle que sa fille, quelquefois, faisait pipi au lit, la honte, et que ce n'était pas forcément une bonne idée. Mais le père avait souri et avait répondu que Tina aussi, quelquefois. On allait s'arranger. Après le dîner, délicieuse coquillette au beurre et mousse au chocolat, la mère de Tina a installé un matelas au bas du lit de sa fille et lui a demandé si elle acceptait de prêter pour la nuit quelques-unes de ses peluches. Tina a longuement réfléchi. « Bon, ok pour le lapin Jim et pour la baleine Bertha, mais sa famille à elle, son nounours Oscar et sa petite chatte Misty Grita, ça, elle veut les garder contre son cœur. » Juste avant de s'endormir, Tina dit à Lily
1: « Tu veux connaître mon secret ? Jure-moi que tu ne le répéteras pas à mes parents. Je te le dis juste à toi. Jure-moi, jure-moi. »
0: Lily a dit
1: « Ok, je jure. »
0: Lily a été un peu déçue, mais elle n'a rien dit.
1: Les cornichons ?
2: Ah bon,
1: les cornichons ?
0: Le secret de Tina, c'était les cornichons. Elle aimait tant cela qu'elle allait en cachette, le soir, quand ses parents avaient le dos tourné, manger des cornichons avant d'aller se coucher. D'ailleurs, elle en avait deux dans le lit avant de s'endormir. Un pour chacune.
1: « Berk, berk !»
0: a pensé Lily. Elle a pris le cornichon et l'a caché sous son oreiller. Tôt le matin, la maman de Tina les a réveillés. Il fallait prendre deux bus pour aller au stade et on devait prendre des forces en mangeant bien au petit déjeuner. Lily, elle, n'a jamais faim le matin. Alors, elle s'est forcée à avaler ses céréales pour faire comme Tina. C'est dur, quelquefois, d'être la meilleure amie. Devant le stade, des cars stationnaient. Des équipes de filles étaient déjà en train de s'échauffer, tout en bleu, avec des chaussettes rouges. Tina, elle, s'en fichait un peu du foot. Elle était là pour être avec Lily, une super fan, depuis qu'elle avait vu la Coupe du Monde. Lily, elle, était super inquiète. Elle avait l'impression qu'elle ne serait pas à la hauteur. Elle remontait ses chaussettes sans arrêt et avait peur de les perdre quand elle irait sur le terrain. Lily, c'est une buteuse. Son idole, c'est Eugénie Le Sommer. C'est elle qui a permis la victoire des Bleus contre l'Islande grâce à un pénalty dans les 5 dernières minutes du match. Eugénie, c'est son modèle. Quand elle sera plus grande, elle voudrait avoir la même coiffure, les cheveux tirés en arrière comme Eugénie et le même numéro de maillot, le 9. Pas choisie par Corinne Diacre pour les derniers matchs, elle a écrit sur Twitter qu'elle continuerait à tout donner à son équipe avant de partir en Amérique. Classe, Eugénie. Lily et Tina, après avoir patienté dans les vestiaires, eurent enfin le droit d'aller s'échauffer dans le stade. Il y avait des dizaines et des dizaines de filles avec leurs entraîneuses qui leur demandaient de former des équipes. Elles étaient trop nombreuses pour engager un match. Tina était rassurée. Lily, elle, était déçue. Alors, pour se consoler, elle s'est mise à penser à la future Ligue des champions et surtout à la prochaine retransmission à la télévision des filles bleues. Elle les appelle comme ça. Elle va se licencier pour s'inscrire à un stage pour les prochaines vacances avec Eugénie. Lily rêve de terrain. Tina, de piste aux étoiles. Et toi, plus tard, tu voudras devenir quoi ? Clown ou footballeuse ? Et voilà, l'histoire est finie. Et maintenant, au lit !

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3: Le bateau d'Ulysse glisse rapidement sur la mer. Il fait beau et un bon vent souffle dans la grande voile blanche. Ulysse est très heureux de rentrer chez lui à Ithaque pour retrouver sa famille et sa maison. Ce jour-là, en observant un groupe de dauphins qui dansent autour du bateau, Ulysse remarque au loin un rocher qui pointe vers le ciel.
4: On dirait une île flottante, pense-t-il. Allons voir de plus près. Nous pourrons peut-être débarquer sur cette terre et faire des provisions d'eau et de nourriture.
3: Le bateau se rapproche de l'île et Ulysse donne l'ordre à ses compagnons d'accoster. En marchant sur des galets noirs, ils admirent le beau palais qui se trouve au sommet, entouré d'une impressionnante muraille.
4: Il y a sûrement un grand roi qui habite ici. Montons vers ce palais et soyons prudents, lance-t-il à ses compagnons. Lorsqu'ils arrivent tout en haut, le vent souffle si fort que les cheveux des marins se dressent sur leur tête. Au même moment, un homme souriant à la barbe blanche vient à leur rencontre.
5: Bienvenue sur mon île, ami marin. Je suis Éole, le dieu des vents. On se fait la bise. Allez, installez-vous autour de la table avec ma femme et mes nombreux enfants. Venez, je vais vous les présenter. La flûte avant. Le trombone d'avant. Mes deux petits jumeaux, les cordes d'antan. Et enfin, mon préféré, héliophone, ou la machine à vent. Et oui, nous sommes une famille très nombreuse et très, très talentueuse.

0: Dans la grande salle du palais, traversée par des courants d'air, Ulysse et son équipage s'installent alors à table et se régalent de plats délicieux. Le dieu des vents est si gentil qu'il leur propose de rester quelques jours dans sa maison pour bien manger et se reposer. Ulysse accepte l'invitation avec joie et pendant un mois, il raconte à Éole ses nombreuses aventures. Après avoir repris des forces, les hommes sont maintenant prêts à repartir et Ulysse remercie Éole pour sa grande gentillesse et son hospitalité. Mais juste avant qu'il ne remonte dans le bateau, le dieu des vents appelle discrètement Ulysse.
1: Non ! Ulysse ! Prends ce sac en cuir avec toi.
0: Mais qu'est-ce que c'est ? Un cadeau ? Demande Ulysse. Oh non, c'est trop, je ne peux pas accepter.
1: Je veux t'aider à rentrer chez toi. Non ! Prends ce sac et surtout, ne l'ouvre pas. J'ai enfermé à l'intérieur tous les vents mauvais. Ceux qui fouettent, balaient, sifflent, emportent, tourbillonnent, déchaînent. Tous les vents qui provoquent des tempêtes et des rafales. Lorsque tu arriveras à Ithaque, tu pourras libérer les vents. Mais attention, Ulysse. Surtout, n'ouvre pas le sac avant d'arriver chez toi. J'ai compris.
0: Ulysse promet et remercie Éole. Puis il cache le sac des vents, fermé par une ficelle en argent, à l'abri des regards, tout au fond du bateau. Ulysse et ses compagnons prennent aussitôt le chemin du retour, direction Ithaque. Le voyage est long, 9 jours et 9 nuits, où Ulysse, l'œil rivé sur le ciel et les étoiles, guide ses hommes et son bateau. Au 10e jour, enfin, ils aperçoivent les montagnes d'Ithaque. Ulysse est tellement content, il va retrouver sa famille et sa maison. Mais fatigué par le voyage, il ferme un moment les yeux, s'allonge et s'endort à l'avant du bateau en se protégeant de sa cape.
2: Hé, hey, les gars !
3: Dit l'un des compagnons.
2: Ulysse s'est endormi ! Allons voir ce qu'il y a dans ce gros sac en cuir caché dans la cale.
4: Qu'est-ce qu'il y a là-dedans ? Sans doute un trésor plein de pièces d'or et de bijoux précieux. Éole a fait un cadeau à Ulysse et nous n'avons rien eu. Ce n'est pas juste. Allez, ouvrons le sac.
0: À peine l'un des marins dénoue le fil d'argent que des vents terribles s'échappent du sac en sifflant et en hurlant, soulevant des vagues énormes qui déchaînent une terrible tempête qui emporte le bateau vers la haute mer, loin, très loin d'Ithaque.

0: Réveillé en sursaut, Ulysse s'accroche au mât du navire qui tangue dangereusement sur la mer. Il comprend ce qui s'est passé. Tout cela est de ma faute. J'aurais dû garder ce sac près de moi et surtout ne pas m'endormir. Quelle imprudence! Après une nuit chahutée sur le dos énorme des eaux, le navire se retrouve au petit matin tout près d'une île. Ulysse se relève, sonné et trempé, et il reconnaît les lieux. Le bateau est revenu en arrière, chez Éole, le dieu des vents. Arrivé près du rivage, Ulysse bondit hors du bateau sur les galets noirs, grimpe les marches du palais en courant et arrive essoufflé face à Éole qui est à table avec sa femme et ses enfants. Éole, dieu des vents, mes marins ont ouvert le sac et une affreuse tempête nous a ramenés chez toi. Peux-tu nous aider à repartir à Ithaque, s'il te plaît? Mais Éole, cette fois-ci, n'est plus aussi gentil et lui dit, en le regardant durement dans les yeux,
1: Ulysse, je t'ai donné une chance. Je ne t'en donnerai pas une deuxième. Il ne fallait pas t'endormir. Tu as été très imprudent. Tant pis pour toi. Adieu.
0: Ulysse regagne alors son bateau, tête baissée, et reprend la mer.

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3: Et coucou les petites curieuses et les petits curieux, qui a dit qu'on était tous égaux ?
4: Allô, je m'appelle Chloé et je voudrais savoir pourquoi les pays d'Afrique sont pauvres. Merci.
3: Chloé, petite Chloé, c'est une grande chercheuse, Esther Duflo, prix Nobel d'économie, qui travaille beaucoup sur la pauvreté. Elle a même écrit toute une collection de livres pour expliquer la pauvreté aux enfants, comme toi. Esther Duflo, donc, qui te répond, un peu enrhumée, pourquoi les pays d'Afrique sont pauvres ?
5: Alors, c'est une excellente question et je vais commencer par dire que je pense qu'on ne le sait pas complètement. C'est la géographie, en fait. Dans toute une bande d'Afrique, en particulier la bande du Sahel.
3: C'est là où il y a le Sahara.
5: Il y a le Sahara, il fait très très chaud, il n'y a pas beaucoup d'eau, les sols ne sont pas très fertiles. C'est une région qui est naturellement, historiquement pauvre. Pour compenser cette pauvreté de ce qui a été donné au départ, il faudrait beaucoup de choses. Il y a aussi, c'est un très grand continent, séparé en plein de pays. Et il y a beaucoup de pays qui n'ont aucun accès à la mer. Et ces pays qui n'ont aucun accès à la mer, bah c'est difficile pour eux de participer, par exemple, au commerce international. Quand les biens arrivent chez eux, les marchandises, par exemple, quelque chose qui a été fabriqué en Chine pour pas cher du tout, arrive dans un port africain. Il faut qu'ils prennent le train, ensuite il faut qu'ils prennent un camion, etc. Le temps qu'il arrive dans un village africain, il est devenu très cher, même s'il n'était pas cher au départ. Donc du coup, tout ce qui est disponible pour les gens est très cher, compliqué à avoir. Donc ça, c'est un deuxième facteur d'ordre géographique. Il y a aussi des maladies tropicales qu'on n'a pas chez nous pour l'instant. Donc ça, c'est un premier ensemble de facteurs. Un deuxième ensemble de facteurs, c'est que beaucoup de pays africains ont été colonisés par des puissances européennes, dont la France, que les pays africains ont été victimes de l'esclavage et que ça, c'est un traumatisme tellement énorme que ces pays s'en remettent encore. De toutes ces générations de gens qui sont partis, qui auraient été celles et ceux qui auraient,
3: qui auraient fait progresser et construit ces pays. C'est pas construit de la même façon. Ouais.
5: Il y a eu aussi une exploitation pendant la colonisation. Donc ça, il y a eu d'abord l'esclavage. Et il y a eu aussi une exploitation pendant la colonisation de toutes les ressources naturelles de l'Afrique, qui sont très riches, comme les mines, l'or, les forêts, le pétrole, etc. Et donc en fait, l'Afrique a été absolument pillée. Non seulement elle a été pillée, mais quand ils ont colonisé, ils ont mis en place des institutions qui étaient toutes prêtes pour continuer le pillage. Et après, ce type d'institutions, de gouvernements qui n'étaient pas démocratiques, etc., qui n'avaient pas de tradition de faire participer les gens au pouvoir, c'est difficile de s'en sortir, ça a pris du temps au pays. Mais ça ne veut pas dire que c'est une fatalité, parce qu'il y a des pays d'Afrique qui sont beaucoup moins pauvres que d'autres.
3: Par exemple ?
5: Le Botswana, par exemple. Le Rwanda, aujourd'hui, qui a cru très rapidement. Et il y a des pays, même pauvres, qui arrivent à mieux s'organiser pour que leurs gens vivent mieux. Par exemple, Malawi, c'est un pays qui est très pauvre, mais qui a réussi à réduire sa mortalité infantile et maternelle par 3 dans les 30 dernières années. Tous ces handicaps existent, mais c'est tout à fait possible pour les pays africains de les surmonter. Ce qu'ils risquent de le menacer, c'est le changement climatique qui rend le climat déjà difficile encore plus difficile. Et aujourd'hui, il faut que nous, dans les pays du Nord, on se mobilise pour limiter le changement climatique et aussi pour aider les pays d'Afrique à s'adapter à ces changements. C'est notre responsabilité.
3: Oui, c'est important, plutôt que de faire des promesses non tenues. Salut les matelots.

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2: Quelle bestiole as-tu choisi?
3: Je crois qu'ici, je vais pouvoir paître tranquillement pour nourrir mon petit.
2: Oh! Une femelle kangourou. Elle se reconnaît à son pelage gris-bleu avec des reflets roux. Le mâle, lui, est complètement roux. Wow! Tu sautes haut!
3: Faire des bonds de 9 mètres de long et sauter à 70 km par heure sans me fatiguer, c'est ma spécialité. C'est grâce à mes tendons. Ils emmagasinent l'énergie à chaque atterrissage pour me propulser encore plus loin, comme des ressorts.
2: C'est très écolo, pas besoin d'essence. Uniquement des muscles puissants et une grande queue pour garder l'équilibre. Oh ! On dirait que ça s'agite dans ta poche ventrale.
3: C'est mon petit. Il reste bien au chaud dans ma poche jusqu'à ce qu'il soit prêt à sauter dans le bouche. Il est en train de se nourrir. Dans le fond de ma poche, j'ai 4 tétons. Dès qu'il a faim, il s'agite. Automatiquement, un muscle se contracte et propulse le lait directement dans sa bouche.
2: C'est comme un biberon automatique.
3: Ah, le coin n'est pas si tranquille que ça. Les dingos approchent. C'est notre principal prédateur. Nous, les kangourous, nous sommes un peu trop à leur goût. Je dois alerter mes congénères. C'est parti pour l'assaut en mode boxeuse. Accroche-toi, mon petit. Ça va secouer.
2: La femelle kangourou se dresse devant le dingo, tambourine pour prévenir ses congénères. Elle donne des coups de pied puissants. Seule face à cette masse de muscles, le dingo n'a aucune chance. Il éternue. C'est le signe qu'il est stressé. La femelle kangourou continue les coups de pied sans s'arrêter. Le dingo est malmené. Il aurait dû attaquer en meute. Il s'enfuit. Tandis que le kangourou repart en sautillant sur les touches blanches et noires des pianos.

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1: Je suis Olma, la machine de la connaissance. Je vis dans le grand Moabi avec mon gardien Mathieu et sa fidèle Philippine.
2: Tais-toi, Philippine.
1: Nous sommes embarqués dans une aventure
2: où la science est notre seule chance. Olma, je peux venir ?
1: Non, Mathieu, j'ai pas envie. Je ne veux pas te voir.
2: Excuse-moi.
1: Non, ce que tu m'as fait faire était trop méchant. Tu es comme les autres membres de ton espèce. Tu détruis tout ce qui bouge.
3: Et si je te disais, Olma, que l'espèce humaine telle que tu la connais aujourd'hui avait partagé notre planète avec d'autres espèces humaines ?
1: Est-ce qu'elles étaient toutes aussi destructrices que la vôtre ?
3: Oh, ça on ne pourra jamais le savoir. Mais elles étaient différentes. Et aujourd'hui, je voudrais te parler de l'homme de Néandertal.
2: Mes amis, je ne sais plus où me mettre. J'ai poussé Olma à détruire l'usine de Patricia Mertens de Klerk, celle qui veut découper l'arbre qui nous sert de maison. Et Olma est affreusement triste d'avoir utilisé ses connaissances contre quelqu'un, même si ce quelqu'un est notre pire ennemi. Alors je reste avec Philippine et je laisse Olma seule sur la plateforme avec Marilène Patoumatis, qui est préhistorienne et qui connaît parfaitement bien l'homme de Néandertal. Alors je compte sur vous pour me raconter ce qu'elles se sont dit.
1: Marilène, je voudrais savoir à quoi ressemblait cette espèce humaine. À quoi est-ce qu'ils ressemblaient, ces Néandertaliens ? Est-ce qu'ils étaient différents de vous, les Homo sapiens ?
3: Oui, ils étaient différents de nous. On le sait grâce aux squelettes et aux ossements qu'on découvre lorsqu'on fait des fouilles archéologiques. Et on s'aperçoit que les Néandertaliens ont des os extrêmement robustes et que les hommes mesurent à peu près 1m65. Mais ils sont très trapus, très musclés.
1: Mais il y a aussi des Homo sapiens qui font 1m65 et qui sont trapus. C'est même très courant. Donc, ils sont comme eux ?
3: Non, il y a des différences, surtout lorsqu'on regarde leur crâne. Ils ont un crâne en forme de ballon de rugby, alors que nous, c'est en forme de ballon de foot. Donc, on est vraiment différents. Quand on voit leur face, ils ont des grosses arcades sourcilières. Et en plus, ils ont une mâchoire très en avant, ce qu'on appelle le prognathisme.
1: Et pourquoi est-ce que tu as voulu étudier ces êtres humains différents, Marilène ?
3: Ben, il y a longtemps, quand j'ai commencé mes études, déjà, j'étais passionnée par cet homme, parce qu'en fin de compte, il y avait deux choses. On ne le connaissait pas bien et on disait beaucoup de mal de lui. On le considérait comme inférieur par rapport à Sapiens. On disait qu'il taillait des outils moins beaux, qu'il n'avait pas peint dans les grottes. Bref, il était vraiment considéré presque comme un singe. Et donc tout de suite, ça m'a passionnée d'aller voir si c'était vrai.
1: Et sur quoi vous basez-vous ? Est-ce qu'il y a beaucoup de traces de l'homme de Néandertal ?
3: Oui, on a fait beaucoup de fouilles dans toute l'Europe. Vraiment, on est maintenant en capacité de dire qu'ils avaient développé des cultures très, très intéressantes, presque identiques à Sapiens, qu'ils taillaient des soutines d'une façon remarquable avec la technique qu'on appelle le valois. C'est-à-dire qu'ils font des percussions, ils retouchent leurs outils, les silex. Mais en évidence que c'était des très grands chasseurs.
1: Ah bon ? Et est-ce qu'ils chassaient il y a 100 000 ans ?
3: Voilà, ils chassaient des bisons et tout, et même des mammouths.
1: Waouh !
3: Donc on a reconsidéré depuis quelques années les comportements et cet homme de Néandertal est maintenant considéré vraiment comme presque équivalent à Sapiens.
1: Alors, reconstituons ensemble son histoire. Les Australopithèques vivaient en Afrique et les ancêtres de l'homme qui se sont mis debout vivaient aussi en Afrique. L'homme de Néandertal, lui, est-ce qu'il vivait ici ?
3: Non, Olma, il ne vivait pas en Afrique. On a retrouvé ses ossements dans toute l'Europe, de l'Angleterre jusqu'en Sibérie, même en Ouzbékistan, donc à la frontière de l'Asie, et un petit peu au Proche-Orient.
1: Et pendant combien de temps est-ce qu'ils ont vécu ?
3: Ils ont vécu presque 400 000 ans. Et nous, les sapiens, en fin de compte, nous n'avons vécu que 300 000 ans.
1: Ils vivaient en Europe, d'accord. Mais l'Europe, il y a 300 000 ans, ça devait être très différent de ce qu'on connaît aujourd'hui. Comment est-ce qu'ils vivaient là-bas ?
3: Alors en Europe, en fin de compte, on s'aperçoit qu'il y a beaucoup de changements d'environnement, de changements climatiques. Déjà, il faut savoir qu'à cette époque-là, l'Europe a eu des périodes très très froides, qu'on appelle les glaciations. Mais il ne faut pas s'imaginer que c'était une toundra gelée, parce qu'il y avait des gros animaux comme les mammouths qui mangent 180 kg d'herbe par jour. Donc, en fin de compte, c'était froid, mais il y avait quand même des espaces boisés autour des rivières, il y avait beaucoup de gibier. Donc, les Néandertaliens pouvaient vivre d'une façon très agréable à chasser ces gros animaux, ces bisons, ces chevaux, ces rennes et ces mammouths.
2: Mes chers amis, je ne sais pas du tout ce qu'Olma et Marilyn se disent en haut sur la plateforme. Moi, je suis dans le Moabi, au niveau de la Vigie. Je suis avec Philippine, qui va beaucoup mieux. Et je voudrais vous faire écouter quelque chose. Attendez, je m'approche. Vous entendez ? C'est une famille de chimpanzés. Et figurez-vous qu'ils se sont installés dans le Moabi pendant qu'on était en Éthiopie avec Olma. Je pense qu'ils ont fui la déforestation et qu'ils sont venus s'abriter ici. Et si seulement vous pouviez voir ce qui se passe sous mes yeux, c'est incroyable. Il y a un vieux chimpanzé qui est en train de faire des papouilles dans le dos de Philippine. Il l'a apprivoisé. Je vais m'approcher doucement. Ça va, Philippine ? C'est bon, les papouilles de chimpanzé ? Allez, je vous laisse retourner avec Olma et Marilyn.
1: Marilyn, on connaît l'homme de Néandertal depuis très très longtemps. Est-ce qu'on continue aujourd'hui à découvrir de nouvelles choses sur lui ?
3: Oh oui, on apprend plein de choses en ce moment. Pourquoi ? Parce qu'on trouve bien sûr de plus en plus de sites archéologiques où vivaient les Néandertaliens, de squelettes, d'ossements, et on peut faire ce qu'on appelle l'ADN ancien, c'est-à-dire retrouver leur génome, leur carte d'identité. Maintenant, on sait qu'ils avaient la peau plutôt claire et qu'ils étaient, pour certains, roux et avec des yeux clairs. Donc, pas du tout le physique qu'on avait longtemps attribué à Néandertal, c'est-à-dire qu'on le faisait très, très sombre, des yeux sombres et des cheveux noirs.
1: Mais, Marilyn, si le génome de l'homme de Néandertal est proche de celui de l'Homo sapiens, ça veut dire que vous êtes tous aussi un peu des Néandertaliens ?
3: Quelque part, c'est vrai, puisque nous avons entre 1 et 4% de gènes de Néandertal. Donc ça, c'est important, ça veut dire qu'on partage, qu'on a hérité de ces gènes. Donc, quelque part, oui, on a du Néandertal en nous.
1: Est-ce que Sapiens et Néandertal se sont mélangés ?
3: Oh oui, Olma, elles se sont peut-être même aimées. Hein, on ne sait pas, mais en tout cas, plusieurs fois, des Néandertaliens et des Sapiens se sont mélangés, se sont croisés, ont eu des enfants. C'est pour ça que nous avons des gènes de Néandertaliens. Et c'est intéressant de voir ça, parce que souvent, on a dit qu'ils étaient très différents de nous. Mais en fin de compte, s'ils se sont aimés, s'ils se sont croisés, ça veut dire qu'ils n'étaient pas si différents.
1: Et pourquoi est-ce qu'ils s'appellent Néandertal ?
3: Ça vient de la découverte d'un squelette il y a très longtemps, en 1856, au 19e siècle. Et ce squelette, on l'a découvert dans la vallée de Néander, en Allemagne, près de Düsseldorf. Et la vallée en allemand, ça se dit Thal, d'où le nom de Néandertal.
1: Et est-ce qu'il avait des comportements si différents de l'Homo sapiens ?
3: Au fur et à mesure des recherches que l'on fait, on s'aperçoit qu'au niveau des comportements, il y a très peu de différence entre les sapiens et les Néandertaliens. Surtout au niveau technique, c'est-à-dire qu'au niveau de la taille des outils, ils font des choses absolument semblables, très très belles, des très beaux outils, très fonctionnels, comme les sapiens. Mais c'est vrai qu'il y a quelques différences. Ils tuaient des animaux, c'était des grands chasseurs, il y avait beaucoup d'ossements, ils auraient pu faire comme a fait l'homme moderne, comme a fait Sapiens, ils auraient pu tailler des sagettes, des armes, des projectiles dans ces ossements, dans ces bois de renne par exemple. Il ne l'a pas fait. Donc ça, c'est une différence très importante. De même qu'on voit une autre différence sur le fait qu'il n'a pas réalisé les grandes œuvres pariétales ou les petites statuettes comme l'a fait Sapiens. Pour l'instant, on n'a pas du tout de preuves sûres comme quoi il peignait dans les grottes. Donc il y a quelques différences avec nous, mais sinon, beaucoup de ses comportements sont très proches des nôtres.
1: Marilyn, on dit toujours l'homme de Néandertal, l'homme de Cro-Magnon, l'homme des cavernes. Pourquoi est-ce qu'on ne parle jamais de la femme alors ?
3: Il faut entendre l'homme avec un grand H, c'est-à-dire que c'est le genre humain. Mais on s'aperçoit bien souvent qu'on parle vraiment que de l'homme et pas de la femme. Et c'est vrai qu'en fin de compte, tout ce qui est la taille des outils, les peintures dans les grottes, l'invention du feu, c'est vrai que souvent on dit que ce sont les hommes qui ont fait toutes ces inventions. Mais pourquoi pas les femmes ? Pour l'instant, on n'a rien qui prouve le contraire.
1: Qu'est-ce qu'on sait sur la vie de la femme de Néandertal ?
3: Madame de Néandertal, on peut tout à fait envisager qu'elle faisait exactement les mêmes activités que les hommes. Pourquoi ? Parce que leur squelette est extrêmement robuste. On s'aperçoit même que sur certains squelettes, il y a un bras qui est beaucoup plus développé. On voit, vous savez, sur les os, on voit les petites traces qui montrent l'insertion des muscles. Et là, les traces sont très développées comme les bras des hommes. Donc, elle pouvait, elle aussi, pratiquer la chasse, par exemple. Donc, Madame de Néandertal était très active. Elle ne passait pas son temps seulement à s'occuper des enfants et à balayer la grotte.
1: En tout cas, ni l'homme ni la femme de Néandertal ne sont là aujourd'hui à partager la planète avec l'Homo sapiens. Que s'est-il passé ? Pourquoi vous ont-ils quitté ?
3: Oh là, Olma, c'est une question extrêmement difficile, où tous les chercheurs ne sont pas d'accord. Pourquoi ont-ils disparu ? Certains pensent que c'est parce qu'ils ont été tués par les sapiens qui vont arriver en Europe. Mais là, on n'a pas de preuves. D'autres pensent à une pandémie. Là aussi, il y aurait eu un virus apporté par nous.
1: Donc, on a peut-être une guerre avec l'Homo sapiens, peut-être un virus.
3: Il y a une hypothèse qui est peut-être la plus probable, c'est celle de la diminution des Néandertaliens. C'est-à-dire qu'ils auraient été de moins en moins nombreux, ils auraient fait de moins en moins d'enfants. Et à un moment donné, alors que eux, les sapiens qui arrivaient par vagues de plus en plus pour occuper toute l'Europe, eh ben, les Néandertaliens se sont limités à certaines régions et petit à petit, trop éloignés les groupes les uns des autres, ont disparu.
1: Mais quand est mort le dernier ou la dernière Néandertalienne ?
3: Oh là, c'est difficile de trouver une date précise. Peut-être que c'est 35, 38 000 ans, donc il y a quand même très longtemps. Mais peut-être justement grâce à ces nouvelles méthodes de l'ADN ancien, on va pouvoir connaître les gènes que nous a légués Néandertal. On va peut-être savoir

0: Allez, j'ouvre tout doucement. Oh purée, mais combien sont-ils? Il y en avait 5, maintenant ils sont au moins 50. Il y en a même un qui a essayé de me manger le doigt. Mais qu'est-ce qu'on va faire de toute cette famille? Pour l'instant, je n'ai pas le choix, je les laisse tranquilles. Olma? Je peux monter maintenant? Allez, Olma, s'il te plaît, je te demande pardon.
1: Alors tu me promets que tu ne me pousseras plus jamais à faire quelque chose d'aussi horrible?
0: Je te le promets, Olma.
1: Si on combat nos ennemis avec les mêmes moyens qu'eux, alors on ne vaut pas mieux qu'eux.
0: Alors on va se battre à la régulière. Et il nous faut nous préparer. Parce que Patricia Mertens de Clercq ne va pas tarder à répliquer.
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4: Et coucou les petites curieuses et les petits curieux, c'est l'automne.
5: Bonjour, je m'appelle Alban, j'ai 4 ans. Je voudrais savoir comment les arbres savent qu'il faut perdre leurs feuilles. Merci.
4: Comment les arbres savent qu'il faut perdre leurs feuilles? Alban, 4 ans à peine, elle est trop cool ta petite question. Et le professeur Marc-André Sellos, spécialiste des végétaux au Muséum National d'Histoire Naturelle, est là pour te dire...
6: Oui, volontiers, Alban, t'as tout à fait raison. En automne, les arbres perdent leurs feuilles et du coup, ils n'auront pas de feuilles en hiver. Alors, attention, pourquoi est-ce qu'ils perdent leurs feuilles déjà? Parce qu'en hiver, il va faire froid, il va y avoir du gel, donc les feuilles risquent d'être abîmées, donc l'arbre, en fait, attend, pelotonné dans ses bourgeons, la saison suivante.
4: Il fait comme l'ours, quoi, il hiberne.
6: Exactement, c'est une adaptation à l'hiver où on rentre en vie ralentie, tout à fait. Alors, comment est-ce qu'il sait, par contre, qu'on arrive en hiver? Eh bien, c'est simple. Il y a deux signaux. Le premier, c'est que les températures diminuent. Et donc, il y a une réaction physiologique de l'arbre qui, quand la température commence à baisser, ben, les feuilles commencent à se préparer à tomber. Mais il y a aussi autre chose. Il y a la longueur du jour. Tu as peut-être remarqué, Alban, que les feuilles sous les réverbères restent plus longtemps. Parce que comme elles sont éclairées la nuit... Eh ben, elles ne réagissent pas puisque leurs jours sont plus longs.
4: Donc elles tombent moins tôt. Et pour arriver à la célèbre feuille morte, alors ça se passe comment?
6: Alors la feuille se prépare à tomber, c'est-à-dire que tout ce qu'il y a dans la feuille repasse dans l'arbre. Et ce qui va tomber, ça ne va pas être une grosse perte pour l'arbre. D'ailleurs, souvent, ça s'accompagne de changements de couleur. Hein. La feuille perd sa chlorophylle, donc de verte, elle devient jaune, voire un peu rouge. Et puis, il se prépare une espèce de zone où ça se coupe. Et ça se coupe avec une cicatrisation tout de suite qui empêche les maladies de rentrer. Mais alors attention, il y a des arbres qui ne perdent pas leurs feuilles.
4: Ah bon, lesquels?
6: Oui, le chêne vert par exemple, il a tout le temps ses feuilles. Ou les pins, les sapins, ils ont tout le temps leurs aiguilles qui sont des feuilles. Bon, c'est des feuilles allongées, mais enfin c'est des feuilles. Alors en fait, ces feuilles-là, elles tombent. Mais elles tombent chacune à son tour, n'importe quand. D'ailleurs, si on regarde bien, on en voit de temps en temps une ou deux qui sont un peu jaunes. Mais elles tombent irrégulièrement. Et il en repousse. Alors, c'est soit des plantes qui sont dans des conditions où il fait relativement bon tout le temps. C'est le chêne vert dans la zone méditerranéenne, où il n'y a pas vraiment d'hiver. Et puis, il y a des plantes aussi de chez nous. Alors, il y a un hiver chez nous. On peut s'étonner que le pin et les sapins gardent leurs aiguilles. Mais c'est tout bête, c'est qu'elles ne fonctionnent pas en hiver.
4: Ah oui, pause jusqu'au printemps, quoi.
6: Oui. Elles sont en pause.
4: En attendant que tout ce joli petit monde reprenne des couleurs, je sais que vous êtes beaucoup à adorer ramasser les feuilles mortes et admirer leurs couleurs d'automne. Alors profitez. Salut les matelots.

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1: Le 11 juin 1939,
2: vous avez vu,
1: dans le port de Fécamp en Normandie, c'est la panique à bord.
2: Vite les gars, planquez-vous.
1: Enfin, plutôt à terre.
2: Elle arrive.
1: Les pêcheurs se planquent derrière leur filet.
2: Bougez plus, elle arrive.
1: On vous voit les cocos. Oh, les marins se carapatent à la vitesse grand V. Bon sang, mais qu'est-ce qui se passe les gars?
2: Une femme va embarquer avec nous.
1: Et
2: c'est du jamais vu sur un navire de pêche. Ça va nous porter malheur.
1: Oh la barbe. Mais remettez-vous. Et puis, croyez-moi, vous ne savez pas à qui vous avez affaire. Poussée par le souffle de l'océan, l'intrépide Anita Conti vit au rythme du rugissement des vagues. Appareil photo autour du cou, carnet de notes dans la poche, de la moule accrochée à son rocher, au squale géant qui peuple les profondeurs, tout émerveille cette grande dame de la mer.
3: J'ai appris à nager avant de savoir marcher. Alors en grandissant, j'ai eu soif de tous les océans du monde.
1: Anita a pêché dans le Grand Nord. Elle a débarrassé la Manche des dangereuses mines ennemies pendant la Seconde Guerre mondiale. Elle a cartographié les eaux chaudes de tout l'ouest de l'Afrique.
3: Dans la vie, Laure, une seule chose m'intéresse. La mer et ses créatures. Alors je me débrouille pour vivre avec elle.
1: Qu'il vente, qu'il neige ou qu'il pleuve, en chalutier, en youyou, en pirogue, jamais elle ne cesse d'arpenter l'océan.
3: Toute la vie sur Terre vient de la mer. Les poissons sont les ancêtres de l'humanité. Vous ne trouvez pas ça fascinant?
1: Journaliste, photographe, écrivaine, scientifique et drôlement aventurière, voici la palpitante odyssée d'Anita Conti, la première femme océanographe de France. ...64 mètres de long, deux mâts et une cheminée qui crache 10 tonnes de mazout par jour, le Viking F-797 brise les vagues contre sa coque d'acier. Parti des côtes normandes, le chalutier transporte 56 pêcheurs de morue par-delà la Norvège et la mer de Barents jusqu'aux frontières de l'Arctique. Là-bas, le pôle Nord est si près que les courants charrient de gros morceaux de glace. Là-bas, l'horizon est si vaste qu'il devient l'infini.

0: Vent debout, mer de travers. Le bateau tangue et roule au gré de la houle. Sur le pont, Anita, 40 ans, droite dans ses bottes et son ciré jaune, exulte.
1: Dès que je pose le pied sur un bateau, je voltige.
0: 1m50 et des yeux qui pétillent. Aussi à l'aise en robe de bal qu'en vareuse, Anita travaille depuis 4 ans comme océanographe pour un grand centre de recherche. Des missions en mer? Cette baroudeuse en a déjà accompli plusieurs, pour enquêter sur la pêche ou bien la migration des harengs. Mais c'est la première fois qu'elle embarque si loin, si longtemps.
1: Et pas avec n'importe qui. Les gaillards à bord du Viking sont les rois de la mer. Ces Terre-Neuve-Var partent à l'autre bout du monde pendant des mois sans garantie de pouvoir jamais revenir.
0: Mais vous non plus du coup.
1: Le risque dans la vie, ça lui donne son piquant.
0: Depuis qu'elle est enfant, Anita sent les vagues lui clapoter le fond du cœur. D'origine arménienne, sa famille avait la passion du voyage. Italie, Grèce, Turquie. Lorsqu'ils ne sillonnent pas les ports de Méditerranée, ils passent l'été en Normandie ou en Bretagne. Pieds nus dans les rochers, Anita gobe des huîtres fraîches et pêche en you-you avec les enfants du coin.
1: Quand on remontait nos filets, on ouvrait toujours les poissons. J'aimais bien cette matière gluante et visqueuse à l'intérieur. D'autant qu'un jour, dans le ventre d'un poisson, on a trouvé un autre poisson. Ça m'a époustouflée.
0: Oh ma parole, mais ça sent la vocation à plein nez. Hélas, en ces années, on trouve la mer bien trop salissante et dangereuse pour les femmes.
1: J'ai hissé les voiles de ma liberté et je me suis débrouillée pour vivre des aventures autrement.
0: Reporter photographe, elle se spécialise dans les animaux marins et signe de très fameux articles comme « Drame chez les anchois » ou « En suivant l'huître » qui attirent l'attention de très grands scientifiques. Bingo! Les articles se transforment en mission. Peu à peu, Anita réalise son rêve jusqu'à devenir la première femme à embarquer sur un gros navire de pêche. D'ailleurs, à ce propos-là, comment ça se passe avec l'équipage? Parce qu'on a croisé certains pêcheurs sur le port et ils étaient un peu secoués, quoi.
1: Oh, bah faut qu'ils s'habituent. Je crois que certains me trouvent un peu gourde. Mais comme ça me fait rire, on finit par se marier tous ensemble.
0: 8 jours après le départ, le Viking atteint l'océan glacial arctique. 20 autres chalutiers sont déjà là. À bord, tous vont braver le froid et les tempêtes dans un seul et même but. Remonter le plus de morues possible dans leur filet.
1: La cale est aussi vaste qu'une cathédrale, alors les pêcheurs ne s'arrêtent jamais.
0: Anita observe et prend des milliers de notes. Dans les années 1930, l'océanographie est une toute nouvelle science. La vie sous-marine, on ne plonge pas encore pour en percer les mystères. Sans jamais quitter le pont, Anita a effectué des relevés TPS.
1: Température, profondeur, salinité.
0: Mais ses plus précieuses informations, c'est dans les filets qu'elle les trouve. En classant les différentes espèces de poissons, elle peut cartographier les zones de pêche. En ouvrant leurs estomacs, elle accède à tous leurs secrets.
1: Monsieur l'Apocal. Oh oui, vous êtes un beau requin géant. Voyons voir, est-ce que vous aviez assez à manger? Ah, c'est un peu vide. Vous aviez donc faim? Capitaine, pas la peine de traîner dans le coin. La pêche ne s'annonce pas très bonne.
2: Oh, vous avez entendu les gars? On bouge. Elle est sacrément fortiche, la dame de la mer.
0: Peu à peu, les marins ont adopté Anita. Que dis-je? Elle est devenue leur amie, leur biscotte. Leur mascotte.
3: Ah ça, la dame de la mer, moi je pensais pas qu'elle tiendrait le choc. Franchement, un respect.
4: Dépêche 1988 hiver, centré sur le Cap Prince.
0: La vie sur les gros chalutiers est extrêmement rude. Oh, sentir la poiscaille jour et nuit. Trembloter dans des vêtements toujours mouillés. Ou encore patauger dans le sangouin, cet étrange mélange de viscères, de sang, de poisson et de mazout. Rien ne rebute Anita. Au contraire, la scientifique, si enthousiaste, s'émerveille.
1: Regardez toutes ces baleines qui nous accompagnent. Et tous ces oiseaux qui tournent autour de nous. Là, vous sentez toutes ces forces cosmiques.
0: Au-dessus des glaciers, le ciel déchiré de rose et de vert, toujours changeant, ne s'éteint jamais. c'est l'été polaire. Et dans ce coin du monde, on ne connaît alors que des nuits sans étoiles.
1: Cette lumière! Surtout bougez pas les gars, vous êtes splendides devant ce fjord avec vos filets.
0: Passionnée par la photographie, Anita n'hésite jamais à grimper sur les cordages et sur les mâts pour obtenir les meilleures prises.
1: Ça va, tige.
2: Vous êtes un vrai garçon manqué, Anita.
1: Une fille réussie, je préfère. Les femmes sont increvables. Pas vrai, Loiron?
0: Très proche des animaux, la scientifique a adopté un petit pingouin qui ne la quitte jamais et qui dort même avec elle sous ses couvertures.
1: Bonne nuit, Loiron.
0: Oui, enfin, jusqu'au jour où...
2: À table!
1: Ça sent bon. Qu'est-ce que vous avez préparé? Du poulet?
3: Non, pas vraiment. C'est du pingouin.
1: Quoi? Mon pingouin?
2: Pardon, excusez-nous, on n'a pas fait exprès. On est vraiment, vraiment très désolés.
0: Oui, c'est vrai qu'il y a parfois des couacs. N'empêche qu'Anita admire tous ces gaillards qui prennent vaillamment la mer pour nourrir leur famille. Sauf que ces derniers temps, les filets sont de moins en moins pleins.
1: Tous ces chalutiers qui déversent leur mazout dans l'océan, ça tue les algues et le plancton. La pêche à outrance vide les mers. Mais comment nourrir les hommes en préservant la nature?
0: Ce cri d'alarme, elle est la première à l'annoncer. Mais pour l'instant, personne ne l'écoute. Le 3 septembre 1939, la France et l'Angleterre déclarent la guerre à l'Allemagne nazie. Le Viking, à peine de retour à Fécamp, Anita embarque sur un nouveau navire, militaire cette fois, pour une nouvelle mission, déminer la Manche. L'armée ennemie a largué des explosifs dans les eaux entre la France et l'Angleterre. Très difficile à repérer, ces armes redoutables peuvent détruire les bateaux à tout moment. Anita, qui connaît si bien les courants, est la femme de la situation. Une femme sur un navire de la marine nationale, c'est alors absolument interdit. Mais une fois encore, la scientifique a réussi à déplacer des montagnes. Ou plutôt, des bateaux.
5: Verneau 217.
0: Anita?
5: À gauche,
0: mais, je sais qu'on est dans un podcast, mais... qu'est-ce que vous faites? Vous vous déshabillez?
1: Je m'enduis le corps d'huile pour lutter contre le froid. Même avec une combinaison, l'eau glaciale.
0: Parce que vous allez plonger vous-même pour repérer les mines?
1: Évidemment, alors. Est-ce que j'ai l'air d'un poireau?
0: Non.
1: Alors, hors de question de poireauter pendant que les autres risquent leur vie. Bon, allez, c'est parti. Soit on réussit, soit on saute. Je suis sûre qu'on va réussir.
0: Et ainsi, le cœur battant, plongée après plongée, Anita et ses camarades protègent les navires français. Mais en mai 1940, hélas, l'armée allemande arrive à prendre le dessus.
1: On a perdu une bataille, mais pas la guerre. La lutte continue.
0: Pour remporter la victoire, il faut bien nourrir la France et ses soldats. La viande devient difficile à trouver. L'armée mise tout sur le poisson. À cause des combats, impossible de pêcher en Europe et en Asie, mais restent les eaux chaudes d'Afrique de l'Ouest, le long du Sénégal et de la Mauritanie. Le problème, c'est que la zone est très mal connue des Européens.
1: Pour l'instant, alors. Pour l'instant.
0: En 1941, Anita embarque à bord du chalutier Le Volontaire, avec 45 hommes et 3000 tonnes de sel pour conserver la poiscaille. Le soleil tape. Les vents chargés de poussière et de sable brûlent les bronches.
1: C'est sûr que ça change du Grand Nord, mais je m'accroche.
0: Anita fait bien, car elle découvre des régions extrêmement poissonneuses.
1: Ces eaux tropicales regorgent de dorades, de mulets, de mérous et même de requins marteaux. Oh, je les adore! Ils sont fascinants.
0: Deux ans durant, l'infatigable exploratrice passe de navire en navire et ne touche presque jamais terre. Tandis que les cales se remplissent, elle en profite pour étudier des espèces de poissons encore inconnues en France.
1: Quelle joie alors! On nourrit les soldats et on fait progresser la science.
0: Son œil, toujours aussi curieux, se passionne pour cette région du monde.
1: La guerre est terminée, mais je crois que je vais rester un peu dans le coin.
0: En Mauritanie, au Sénégal, en Guinée ou encore en Côte d'Ivoire, elle étudie les fonds marins et les techniques de pêche.
1: Pour vraiment comprendre leur méthode, je crois que le mieux, c'est de vivre parmi eux.
0: Finaude et discrète, Anita parvient à se faire accepter par les familles. Elle partage leur quotidien et échange avec les chefs de village.
1: Mais attention, toujours en présence de sorciers. Sinon, des génies maléfiques pourraient m'envoyer des moustiques.
0: Peu à peu, L'océanographe propose aux pêcheurs de nouvelles idées pour découper les poissons et bien les conserver. À Conakry, la capitale de la Guinée, elle ouvre même une pêcherie.
1: On y expérimente de nouvelles méthodes de pêche, tout en préservant les traditions. Le but ? Améliorer l'alimentation des habitants.
0: Après ça, Anita Conti, première femme océanographe de France, première défenseuse des océans, écologiste avant l'heure, a écrit des livres sans jamais s'arrêter de parcourir les mers.
1: En fait, je crois que je me suis toujours sentie chez moi partout. Au fond, j'ai qu'un seul petit regret.
0: Ah oui, mais lequel ?
1: Mais enfin, ne pas avoir voyagé dans l'espace.
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Au cours de l'épisode, je t'ai parlé du sangouin. Si ce mot ne te dit rien, bah c'est normal. C'est Anita qui l'a inventé. 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
1: Bonjour, vous êtes sur la boîte à blagues.
2: Laissez votre message après le...
3: Bonjour, je m'appelle Malo. J'ai 7 ans et demi. J'habite à Lommer dans le Finistère. Voici ma blague. Un pou et une fourmi font la course. Lequel va gagner ?
4: Allez, je mise tout sur le pou. Aïe!

0: Le pont, car il est en tête.
1: Génial cette blague, je vais la raconter à mes potes.
2: Bonjour, salut l'info, je m'appelle Gustave, j'ai 9 ans et j'habite à Lille. Quelle est la différence entre un chewing-gum et un avion? Le chewing-gum colle et l'avion décolle. Salut, salut l'info.
1: Je la connaissais pas celle-là et je valide.
3: Bonjour, salut l'info, je m'appelle Louise, j'ai 8 ans et demi et j'habite à Rueil-Malmaison. J'ai écouté un podcast et puis j'ai entendu un mot. Ça m'a fait penser à une blague, je vais vous la raconter. Quel est le comble pour Pierre Soulage? C'est d'être soulagé.
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1: Chers amis, bonjour.
2: Bonjour.
1: Dans quelle région historique et naturelle se situe Brienne-le-Château, cette commune dans laquelle nous sommes ? La région, c'est la Champagne, et précisément ici, la Champagne humide. D'ailleurs, Brienne-le-Château fait partie du parc naturel régional de la forêt d'Orient et de la région des Grands Lacs ici, car il y a trois lacs principaux. On en profite, c'est une belle nature entre les forêts et les lacs. Nous sommes dans l'est du département de l'Aube, 2800 habitants. Une bataille des troupes étrangères contre celle de Napoléon a eu lieu à Brienne-le-Château en janvier 1814. Brienne, qui s'est appelée Brienne-Napoléon d'ailleurs. Le château qui domine Brienne a été construit entre 1770 et 1778. Vous ne pouvez pas le rater, il domine vraiment la commune. Construit à cette époque au XVIIIe sous l'impulsion d'un membre de la famille de Loménie, comte de Brienne, ce petit Versailles de l'Aube, comme on le surnomme, a une apparence sobre, caractérisée par des lignes droites et pures, mais il est majestueux et imposant. Napoléon Ier y a séjourné, nous l'avons dit les jours précédents, et c'est aujourd'hui un centre psychothérapeutique pour les soins des troubles mentaux. Brienne-le-Château, qui fait donc partie de ce parc naturel régional de la forêt d'Orient, c'est son nom, une région riche en zones humides, en lacs et en oiseaux d'eau. Bienvenue dans cette région pour le spécial jeune. Aujourd'hui, nous avons un duo. Ils portent le même patronyme, Maya Gabriel Régis et donc Jonas Gabriel Régis. Bienvenue à eux. Et oui, car ils sont frères et sœurs. Bonjour Maya.
3: Bonjour.
1: Quel âge as-tu toi, Maya ?
3: J'ai 15 ans.
1: En quelle classe ?
3: Je suis en seconde.
1: Et tu habites 3 ?
3: Oui, c'est ça.
1: Et ton frère ? Bonjour Jonas.
4: Bonjour.
1: Toi, tu as 2 ans de plus ?
5: Oui, c'est ça, j'ai 17 ans.
1: Et tu es en terminale ?
5: Oui.
1: D'accord. Maya, quelques mots sur toi ? Qu'est-ce que tu aimes bien faire ?
3: Dans mon temps libre, j'aime bien dessiner, même si c'est vrai que maintenant je passe peut-être plus de temps sur mon téléphone.
1: Ah !
3: Mais ouais, j'aime bien dessiner, puis un tout petit peu la peinture aussi. C'est vrai que j'ai fait un tableau.
1: Qu'est-ce qui représente le tableau que tu as fait ?
3: J'ai fait un paysage de la mer avec des dégradés, des couleurs comme ça. Mais c'est vrai que je préfère quand même le dessin. Ouais.
1: Dessin et portrait plutôt ?
3: Oui, plutôt les portraits de femmes. J'aime bien en inventer, les dessiner.
1: Ce ne sont pas des personnages réels ?
3: Non, non. Bah, parfois, je dessine quand même des gens de la famille, tout ça. Mais c'est vrai que je préfère aussi en inventer.
1: Et un rêve pour plus tard, peut-être, professionnellement ?
3: Oui, j'aimerais bien devenir juge pour enfants. Oui. J'ai fait mon stage de 3e d'ailleurs avec une juge et j'avais beaucoup aimé.
1: Ah oui.
3: Donc, voilà.
1: Ah, tu as eu cette chance-là, effectivement.
3: Ouais, exactement. Ouais.
1: Maya, tu es la bienvenue avec Jonas. Toi, tu t'entends bien avec ta sœur, ça va ?
5: Oui, on est très complices.
1: Vous êtes très complices, j'ai l'impression, hein, ça fait plaisir. Tes loisirs, est-ce que tu dessines ? Est-ce que tu écoutes de la musique ?
5: Je dessine un peu, mais mes loisirs principaux, ce serait plus regarder des vidéos sur YouTube.
1: Ah ouais ?
5: Ou des TikTok.
1: Ouais.
5: Et j'aime bien aussi écouter de la musique. J'écoute principalement du rap.
1: Quel genre de rap ?
5: Alors, j'écoute de la trap et de la drill.
1: Alors, la trap et la drill, d'accord. Ouais. C'est quoi comme style ?
5: Alors, c'est des sous-genres de rap où c'est les instrumentales qui sont très importantes et les thématiques qui sont abordées, c'est la vie dans les quartiers, la drogue, etc.
1: D'accord. Et quels sont tes chanteurs préférés ou tes chanteuses préférées ?
5: Aux États-Unis, ce serait plus à Chicago, donc avec des rappeurs qui s'appellent Chief Keef, Lil Reese, King Von aussi. Et en France, on a des bons trappeurs qui sont, par exemple, Caris, Gradure, etc.
1: Maya et Jonas réunis, tirage au sort des questions effectuées. Ces questions, je vous les pose à tous les deux pour le spécial jeune. Première question bleue d'aujourd'hui, de l'association Le Certif à Saint-Urbain, dans le département de la Vendée. L'association Le Certif nous envoie un nombre de questions impressionnants, on n'en prend que quelques-unes. En dehors de l'infinitif et du participe présent ou passé, est-ce que vous pouvez citer, on est dans les questions très classiques, hein, pouvez-vous citer les 4 modes de la conjugaison française ? Donc en dehors de l'infinitif et du participe, les 4 modes de conjugaison. Dites-moi, oui, allez-y.
5: Alors, subjonctif.
1: Le subjonctif.
5: Impératif.
1: L'impératif. Tout simplement.
5: C'était en dehors de quoi, déjà ?
1: Oui, en dehors de l'infinitif et du participe. Donc, on a, vous l'avez dit, l'impératif, le subjonctif.
5: Merde.
1: Ah bah, le plus simple, celui de base, c'est...
5: Indicatif.
1: L'indicatif, et il en manque un.
5: Indicatif et...
1: Si vous le saviez, vous l'auriez dit.
5: Je sais
1: question laissée en l'air avec ce petit indice final pour vous aider. J'espère que ce sera le cas dans la deuxième partie du jeu. Autre question bleue, une question de Courtois Simon de Montagnac dans le Gard. Comment visuellement distingue-t-on un éléphant d'Afrique d'un éléphant d'Asie en général ?
5: Les oreilles des éléphants d'Inde sont plus petites.
1: C'est ça, et il est souvent plus petit d'ailleurs. L'éléphant d'Asie est plus petit que l'éléphant d'Afrique et ses oreilles sont plus petites que les oreilles de l'éléphant d'Afrique. Bonne réponse, la taille et les oreilles. C'est plus grand pour l'Africain, c'est plus petit, disons, tout est relatif, pour l'éléphant asiatique. Question bleue aussi, spécial jeune naturellement, une question de Clément Bouix de Mélan en Isère. Quelles sont les trois allures d'un cheval ? Vous savez, on parle d'allure.
5: Le galop,
1: oui.
5: Le trot,
1: oui.
3: Et le pas.
1: Oui, c'est ça. Et en général, on dit le pas, le trot, oui. Le galop, c'est dans ce sens-là. Bonne réponse, trois bonnes réponses. Question blanche, une question envoyée par voie postale par Stéphanie Blanchard, qui habite Chatou dans les Yvelines. Que signifie cette expression « faire profil bas » ? Qu'est-ce que ça veut dire quand on fait profil bas ? Qu'est-ce que ça signifie ?
3: Quand on parle pas trop, enfin quand on...
5: Quand on se tait.
3: Quand on se tait, oui, quand on répond pas forcément à quelque chose.
1: Quand on est discret, c'est ça ? Oui, oui. Modeste, discret, faire preuve d'humilité, faire profil bas. Bonne réponse, explication sur la signification de cette expression, faire profil bas. Alors, soyez expansifs hein, dans le jeu des 1000 euros, comme vous l'êtes depuis le début d'ailleurs, en tentant de répondre par exemple à cette autre question blanche d'Alain Boiton à Ouistreham, dans le Calvados. Quelle est cette crème ? Vous êtes gourmand ?
3: Oui, moi oui.
1: Qu'est-ce que tu préfères, Maya ? Sucré, salé ?
3: Le sucré, je pense.
1: Sucré. Et toi, Jonas ?
5: Oui, pareil.
1: Pareil. Alors, quelle est cette crème ? Ça tombe bien. Crème traditionnellement entrant dans la composition de la galette des rois. Comment appelle-t-on cette crème ?
3: La frangipane ?
1: C'est la frangipane dans la galette des rois. Crème d'amande, crème pâtissière, la frangipane. Et la question rouge, spécial jeune, d'Olivier Greda, qui habite Le Mans. Quel est le plus grand félin sauvage d'Europe ? Justement, un félin qui fait profil bas, parce qu'il est très discret, mais on peut, avec un peu de chance, l'apercevoir dans le Jura, dans les Vosges et un peu dans les Alpes. Quel est ce félin ?

0: Le lynx.
1: Bravo Maya, c'est le lynx, le nom de ce félin, lynx boréal précisément, qui a une hauteur sur pattes comprise entre 50 et 70 cm au garrot. Le lynx, lynx boréal, un félin, un félidé, c'est le plus grand félin sauvage d'Europe. Une question à reposer. Ce mode de la conjugaison française,

0: dans ses cervelles respectives. On va voir tout ça. Exactement. Vous avez fait un beau parcours. 6 questions, 6 bonnes réponses. Voulez-vous tenter le...
1: Banco.
0: Vous êtes d'accord ?
2: Oui.
0: Vous êtes souvent d'accord dans la vie ?
2: Non.
0: Ils sont frères et sœurs, je le rappelle, mais aujourd'hui, ensemble, ils tentent le banco.
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0: Cette question banco, nous la devons à Elliot Clerc, qui a 9 ans, nous dit-il. Il habite Fleury-sur-Ouche, en Côte d'Or. Parmi ces 2 oiseaux, lequel peut voler ? Le pingouin ou le manchot ? Parmi ces 2 oiseaux, lequel peut voler ? Le pingouin ou le manchot ? Le pingouin vit dans l'hémisphère nord, le manchot dans l'hémisphère sud. Ce sont des oiseaux différents d'ailleurs. L'un des 2 peut voler et pas l'autre. Vous avez encore un petit peu de temps ?
2: On pense que c'est le pingouin.
0: Le pingouin vole et le manchot ne peut pas voler. J'avais fait une partie de ping-pong entre vous, hein. Vous avez pas mal hésité et vous avez donné la bonne réponse. Et bien entre ces 2 oiseaux, le pingouin qui peut voler, banco gagné. Voulez-vous continuer ? Autrement dit, souhaitez-vous tenter le
4: super, super, super, super,
2: super, super.
0: Question de Claude Nourry qui habite la Touraine. Auzouer-en-Touraine, département d'Indre-et-Loire. Quelle est la particularité d'une personne kleptomane ?

0: C'est kleptomane.
1: Kleptomane. Alors ça s'écrit avec un K ou un C, les deux orthographes sont possibles au début, donc disons K-L-E-P-T-O-M-A-N-E ou C-L-E, etc.
0: On pense que c'est...
1: Vous êtes d'accord entre vous ?
2: Oui.
0: Alors on pense que la particularité de quelqu'un qui est kleptomane, c'est qu'il ne peut pas s'empêcher de voler.
1: Comme le pingouin ?
0: Non, de subtiliser des choses.
1: Bonne réponse ! Une personne kleptomane, c'est une personne qui a toujours envie de s'emparer de choses qui ne lui appartiennent pas. Beau parcours ! Superbe encore gagné par Maya et Jonas, frères et sœurs, sœurs et frères. On dit toujours frères et sœurs, on peut dire sœurs et frères aussi, dans les deux sens. Pour vous aussi, le Petit Larousse illustré 2024 et un livre sur Ramsès II, aux origines de la légende, un beau livre Larousse dans la collection Secrets d'Histoire. Merci d'avoir joué, bonne journée à toutes et à tous. Et à demain, si vous le voulez bien.
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2: Et coucou les petites curieuses et les petits curieux, vous êtes en place? On va tenter d'élucider un mystère du dictionnaire.
3: Bonjour, je m'appelle Léonie, j'ai 7 ans, je voudrais savoir pourquoi les gens qui défendent d'autres personnes s'appellent les avocats comme ce qu'on mange. Merci.
2: Et bonne question ma chère Léonie, pourquoi donc utilise-t-on le même mot pour les personnes qui défendent d'autres personnes, hein, tu as très bien défini, et un fruit. Laëlia Véron, éclairez-nous, vous qui êtes maîtresse de conférences en stylistique et langue française à l'Université d'Orléans. Avocat et avocat, donc.
4: Alors, ici, c'est un cas d'homonymie. C'est quand il y a deux mots différents qui ont le même signifiant phonique, c'est-à-dire les mêmes sons, mais qui vont renvoyer à deux signifiés, à deux sens différents. Pour avocat, on va parler d'homonyme, deux mots qui ont les mêmes sons, et aussi d'homonyme homographes, c'est-à-dire qui s'écrivent de la même manière. Mais ce sont quand même deux mots différents parce qu'ils n'ont pas la même histoire étymologique. L'avocat qui se mange, c'est un emprunt à l'espagnol, abogado, qui est devenu ensuite avocado puis avocat. Je passe un peu toutes les étapes. Et vous remarquerez qu'il ne peut se mettre qu'au masculin. Et il a un dérivé spécifique, avocatier, qui est l'arbre à avocat. Alors que l'avocat du barreau du tribunal, il a une autre origine. Il vient du latin advocatus, homme dont la profession est de plaider. Le mot est formé à partir de vocare, appelé, en l'occurrence appelé en justice. Il peut se mettre au féminin, on peut parler d'un avocat ou d'une avocate. Et j'ai regardé dans le dictionnaire historique du Robert d'Alain Rey, le mot a eu plusieurs dérivés péjoratifs comme avocacé, qui veut dire plaider mais de manière péjorative, avocasserie, qui est une chicane d'avocat, et avocassier, avocassière pour désigner une personne chicanière.
2: Qui cherche un peu toujours les problèmes, quoi, qui chipote.
4: Et le saviez-vous, on peut même trouver un troisième sens au mot avocat, ou un troisième mot. Toujours selon le Robert historique, avocat en français du Congo, c'est un pot de vin. Sans doute par allusion aux horaires jugés trop élevés
2: aux honoraires, oui.
4: De certains avocats. Et donc finalement, pourquoi existe-t-il deux homonymes pour désigner deux sens différents? Eh bien, ça arrive parce qu'une langue sans ambiguïté, ça n'existe pas. Et généralement, on s'en sort très bien. Hein. On n'a pas de problème à différencier les avocats qu'on mange et les avocats au tribunal, même si on peut s'amuser avec cette homonymie en faisant des petits jeux de mots, en disant cet avocat dévore les autres avocats, en jouant sur l'animé et l'inanimé.
2: Voilà, les petites blagounettes, plus ou moins drôles, hein, c'est vous qui voyez. Salut les matelots!

0: 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Allez, on s'écoute une petite bestiole.
1: Quelle bestiole as-tu choisi?
2: J'en ai marre! Les grandes sont toujours toutes ensemble et moi, je suis jamais invitée. Je suis pas un incapable. Je suis un grand moi aussi. J'ai déjà 8 ans. Même si je ne pèse pas encore 6 tonnes, je mange quand même 100 kilos de feuilles par jour et je bois 100 litres d'eau. Donc, je peux partir tout seul à travers la savane.

0: L'éléphanto a décidé de prendre le large et de s'affranchir de son groupe. C'est dangereux de partir seul. Et si tu tombais sur une panthère?
1: Une panthère? Même pas peur.

0: Des abeilles! Au secours! Des abeilles! Si elles me piquent, c'est la cata! Vite dans la boue! Ça va me protéger des piqûres!
1: C'est peut-être pas la petite bête qui va manger la grosse, comme on dit chez nous les humains, mais le gros éléphant est tellement terrifié par le minuscule insecte qu'il s'agite fortement. Il bat des oreilles, soulève la poussière et barille à tout va. Oh ! Il se jette dans le marécage.
0: Yeah ! Ah, c'est trop bon la boue !
1: Je serai toi, je sortirai de l'eau.
0: Pourquoi ? Qu'est-ce que... Oh ! Ah ! Une bestiole tire sur ma trompe ! Un crocodile ! À l'aide ! À l'aide !
1: T'inquiète, un troupeau d'éléphantes arrive droit sur toi.
0: C'est ma harde ! Avec la matriarche en tête, mon arrière-grand-mère, c'est elle qui dirige parce qu'elle se souvient de tout. Les itinéraires, les points d'eau, les dangers, tout. Elle a une mémoire d'éléphant.
1: La harde a entendu les infrasons du cri de l'éléphanteau et les vibrations qu'il produit en tapant le sol. Oh ! Trois éléphantes de la harde foncent sur le crocodile. Elles le tapent sur les yeux avec leur trompe. Ça y est, le crocodile lâche prise.
0: Bon, je suis peut-être grand, mais je crois que je vais quand même attendre un peu avant de partir seule à l'aventure. Je préfère rester bien accrochée à la queue de mon arrière-grand-mère. Rien de mieux que la vie en groupe. En file indienne, guidée par la plus sage d'entre nous.
1: La matriarche, c'est la plus imposante chez les éléphants. C'est pour ça que dans l'orchestre, elle est incarnée par le plus gros des instruments, la contrebasse.

0: C'était une aventure carnavalesque, mais c'était bestiolement génial.
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1: Attention, humour en approche. Voici la première blague de notre boîte à blagues.
2: Salut l'info, je m'appelle Maëlle, j'ai 12 ans et j'habite à Toulouse. J'ai une blague à vous faire. Quels sont les hiboux qui prennent le plus le transport en commun?
1: Je sèche.
2: Les caribous. Bisous.
1: Bisous Maëlle. Super chouette ta devinette. Allez, suivante.
3: Bonjour, je m'appelle Agathe, j'ai 13 ans, j'habite à Montélimar. Quel est le comble pour un schtroumpf? Vous ne savez pas de se faire un bleu? Merci, au revoir.
1: La la, la schtroumpf, la la, c'est une super blague. À bientôt Agathe.
4: Bonjour, je m'appelle Baptiste, j'ai 9 ans, j'habite à Valréas et j'ai une blague pour vous. C'est Toto, il achète un puzzle et il le fait en un an. Et après, il dit à son père. Papa, tu dis toujours je suis le roi des bêtas. Mais j'ai fait un puzzle en un an alors qu'il y avait marqué de 4 à 8 ans.
1: Toto, toujours au top. Merci Baptiste.
4: Au revoir, j'adore votre podcast, merci.
1: Ah salut l'info, on a super hâte d'écouter tes prochaines blagues et devinettes. Tu peux les partager à tout moment sur le répondeur de Salut l'info au 01 47 79 40 00. Et n'oublie pas de nous donner ton prénom, âge et la ville où tu habites et le numéro de téléphone de tes parents.
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Bienvenue à bord de la Disco Mobile, une voiture mélodique dans laquelle vous et moi, j'aimerais qu'on parte à l'aventure, à la découverte d'artistes qui sont devenus des légendes de la musique. Vous êtes prêts? Alors attention, transformation! Eh oui, aujourd'hui, c'est moi qui prends le volant. Attachez vos ceintures, je vais vous raconter mon histoire. Aujourd'hui, je suis Aretha Franklin. Je suis née à Memphis, dans le Tennessee, aux États-Unis. Je crois que j'ai connu la musique avant même de naître. Ma mère était pianiste et chanteuse de gospel. Elle était mon exemple. Mais elle est morte juste avant mes 10 ans. Mon père, lui, était pasteur, un homme d'église très connu, très respecté. Il était ami avec beaucoup de personnalités, notamment des musiciens dont les voix me fascinaient. Je l'accompagnais à l'église, je chantais à la messe. Là, j'ai 14 ans.

0: Mon père est aussi ami avec le révérend Martin Luther King, un autre pasteur. Lui se bat pour l'égalité des Noirs aux États-Unis. À cette époque, dans les années 60, nous, les Noirs, ah oui, c'est vrai, je ne vous l'ai pas dit encore, mais je suis Noire, eh bien, nous n'avons pas les mêmes droits que les Blancs. Et ce révérend, je partage son rêve. Je deviens militante. Je chante à ses côtés pendant ses tournées. Son discours le plus connu, peut-être que ça vous dira quelque chose, c'est celui-là.
1: I have a dream that my four little children will one day live in a nation where they will not be judged by the color of their skin, but by the content of their character. I have a dream today.
0: Je fais le rêve que mes enfants vivront un jour dans une nation où ils ne seront pas jugés selon leur couleur de peau, mais selon leur personnalité. Je rêve de ça, moi aussi. Et je rêve de musique. Mes parents m'ont toujours dit que ma voix était un don du ciel. J'aimerais que tout le monde puisse l'entendre et l'applaudir.

0: J'ai chanté du gospel, du jazz, mais en fait, ce que j'aime, moi, c'est la soul. La musique de l'âme, la musique du respect, de la liberté, de la contestation de toute une jeunesse afro-américaine. J'ai enfin trouvé ma voix. Je deviens la reine de la soul, la première femme noire à faire la une du Time Magazine. J'enchaîne les hits, les plateaux télé, je pars même en Europe pour faire des concerts.
1: Première fois en France, Lady Soul, Aretha Franklin.
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0: Dans cette chanson, je décris la relation toxique que j'entretiens avec mon mari, qui est aussi celui qui gère ma carrière. Il est violent avec moi. Et c'est pas la première fois dans ma vie qu'un homme est violent avec moi. C'est ce qui m'a poussée à composer, à écrire moi-même mes chansons. Mes chansons qui parlent d'amour, de joie, de tristesse, de libération.
1: But I'm the man and you are the woman. And I'll make a decision concerning my life.
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J'ai toujours été une chrétienne militante. Le chemin vers la foi aura peut-être été rude, mais j'y ai appris à apaiser ma rage, à comprendre ma voix grave, à accepter l'abandon. Pour le reste, l'histoire raconte que j'ai bu, beaucoup, tout au long de ma vie, mais je n'ai jamais voulu le dire. Alors aujourd'hui encore, je ne dirai rien. Par contre, je m'en suis confiée à Dieu. J'ai appelé ma rédemption et mon pardon avec un cantique qui est devenu l'album gospel le plus vendu de tous les

J'emporte avec moi quelques secrets, mais ce que je peux vous confier, c'est que j'aurai lutté toute ma vie contre le racisme, contre les violences faites aux femmes, contre les inégalités. Je peux vous dire aussi que ma voix aura porté les discours les plus fédérateurs. J'ai remporté 18 Grammy Awards. Je suis la première femme à entrer au Rock'n'Roll Hall of Fame. Je suis The Queen of Soul. Je suis Aretha Franklin.

0: J'oubliais, ma voix est déclarée ressource naturelle par l'État du Michigan. J'ai eu mon premier fils quand j'avais 14 ans et mon deuxième quand j'en avais 15. Je me découvre une phobie de l'avion, ce qui m'empêche de voyager plus loin que les États-Unis et m'oblige à ne faire que des tournées en bus pendant 30 ans. Et je suis la marraine de Whitney Houston. Et je portais toujours un sac à main sur scène. À l'intérieur, il y avait l'argent de ma prestation en espèces. J'avais vu un Ray Charles ou B.B. King se faire arnaquer. Merci, mais pas moi. J'ai appris à jouer du piano toute seule quand j'avais 14 ans. Et à la fin d'un de mes concerts, j'ai demandé des feux d'artifice à chacun de mes shows. J'étais une vraie accro à la pyrotechnie. 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
2: Et coucou les petites curieuses et les petits curieux, qui a déjà dit « moi, quand je serai grand ou grande, je ferai ça ».
3: Bonjour, je m'appelle Anaïs, j'ai 13 ans et j'appelle parce que toutes les filles de ma classe savent déjà ce qu'elles vont faire plus tard et moi je n'en ai vraiment aucune idée et je voudrais savoir si c'est bien normal. Voilà, merci de répondre à ma question. Au revoir.
2: Et merci à toi Anaïs de nous demander conseil face à une situation que tu as à mon avis loin d'être seule à vivre. Mickaël Larard, vous qui êtes pédopsychiatre, est-ce que c'est bien normal, donc je reprends ces mots hein, Anaïs, de n'avoir aucune idée de ce qu'on veut faire plus tard quand on a 13 ans, même si les copains-copines disent le contraire?
4: Et je vais répondre très directement, c'est absolument normal de ne pas savoir. Et pour rester sur l'étymologie « normal », c'est dans la norme de ne pas savoir. C'est plutôt étonnant, à ces âges-là, de savoir véritablement ce qu'on veut faire. Après, il y a un monde entre ce qu'on verbalise en classe et devant les autres, et ce qu'on va vraiment avoir dans la tête. Il y a, c'est vrai, certains jeunes qui ont des vocations, qui s'explique souvent de façon psychanalytique par une histoire familiale, des rencontres, etc.
2: Et vous, par exemple, la médecine, c'était une vocation ?
4: J'ai repoussé une sorte de certitude très longtemps. Je me disais tout sauf médecine, alors que j'étais petit, 6 ans. Donc c'était une façon de dire que c'était ça que j'avais en tête, mais que je voulais me débattre un peu. Et finalement, à 19 ans, j'ai cédé.
2: Ah oui.
4: Mais pour ce qui est donc de savoir, ceux qui pensent savoir sont souvent des enfants ou des jeunes qui vont être dans des identifications. Identification aux parents, identification à des héros, à des vedettes. Et ce sont le plus souvent des convictions du moment. Donc il ne faut pas trop s'inquiéter, sinon on n'en a pas. Ça ne fait pas de moi quelqu'un qui n'a pas d'identité et qui ne sait pas où il va dans sa vie. Ça fait quelqu'un qui n'a pas forcément une identification très forte, très puissante à un parent ou à un personnage tiers. Et puis, ce qu'on peut dire, c'est que même dans l'organisation du langage, c'est compliqué de savoir ce qu'on veut parce que dans l'organisation du langage, ce qui précède le « je », c'est le non. C'est-à-dire qu'on sait d'abord ce qu'on ne veut pas. Je sais d'abord ce que je ne suis pas. Et puis après, je vais savoir ce que je suis. Donc elle a tout son temps. Déjà, qu'elle procède par élimination. Qu'est-ce que je n'aime pas? Dans quoi je ne me vois pas du tout? Ça va déjà lui permettre de savoir ce qu'elle n'est pas et de se rapprocher de ce qu'elle est. Et puis, elle a quand même tout le temps de découvrir les choses qui pourraient lui plaire. Il y a des questions parentales qui sont comme ça très rigolotes et un peu folles. Est-ce que tu as un amoureux ? Et qu'est-ce que tu veux faire dans la vie ? Et je dis qu'elles sont un peu folles parce qu'elles sous-entendent qu'il y a une réponse. Une réponse comme il y aurait un prince charmant. Il y a un métier charmant. Eh bien, il y a plusieurs métiers qui peuvent te rendre heureuse, qui peuvent participer à ton bonheur. Il n'y en a pas qu'un seul. Et tu as le temps de trouver un mari, et tu as le temps de trouver un métier.
2: Voilà, donc relax Anaïs et les autres, pas de stress. Et si certains vous mettent la pression, n'oubliez pas donc qu'il y a le temps et que ça, c'est normal. Salut les matelots.

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1: Au cœur du Moyen-Orient s'étend une région très fertile que l'on appelle la Mésopotamie. Traversée par les fleuves Tigre et Euphrate, c'est là qu'est apparue, il y a près de 5000 ans, l'une des toutes premières civilisations dont nous avons la trace. Entre ces deux rubans d'eau, au nord, dans le pays d'Akkad, au sud, dans celui de Sumer, s'élevaient de grandes et puissantes cités. Elles portent le nom d'Uruk, Akkad, Kish ou encore Ur. Ici, on invente l'écriture, la brique, l'irrigation, la charrue et même les produits laitiers. On construit d'immenses palais et de splendides jardins. Et bien sûr, on n'oublie jamais de prier les dieux. La Mésopotamie est un monde extrêmement religieux. Les hommes croient l'univers peuplé d'une infinité de dieux aussi grandioses que terribles. Ils s'appellent Namu, Ki ou bien An. Ils sont l'eau, la terre ou encore le ciel. Ils ont créé le monde et sont à l'origine de toutes choses. Tout ? Oui. Absolument tout. Les hommes écrivent alors sur des tablettes d'argile. Lorsqu'ils les remplissent de tous ces petits signes en forme de clous qui constituent leur écriture, chaque mot est soufflé par les dieux. C'est pourquoi les textes ne sont jamais signés. On ne connaît aucun auteur en Mésopotamie. Bon, j'exagère un peu. Il en existe quelques-uns. Mais ils sont extrêmement rares. Le plus ancien d'entre eux est une femme. Enredouana. Enredouana compose de magnifiques chants à la gloire des dieux. Ses textes sont exceptionnels. Pourquoi ? Eh bien, non seulement elle fait inscrire son nom en bas de ses compositions, mais elle raconte aussi des petits morceaux de sa vie. Elle parle d'elle à la première personne. Elle dit « Je ». À notre connaissance, c'est la première fois que cela se produit dans l'histoire. Il y a près de 4000 ans, alors que peu de personnes encore, à part les scribes, savent lire et écrire, une femme fait entendre sa voix. Elle laisse une trace. Sa trace. Qu'a-t-elle à nous dire ? Qui est Enredouana ? Pourquoi signait-elle ces textes ? Le premier auteur de l'humanité était-il ? Était-elle ? Une femme ? Attention, nous sommes sur le point de remonter loin, très loin dans le passé. Là où nous nous rendons, le temps a détruit, effacé, enterré. Alors, oui, il manque parfois quelques morceaux. Prépare-toi, nous allons traverser un monde plein d'encens et de légendes. Nous allons parfois mordre la poussière et bien sûr, prier les dieux. Pour en savoir plus sur l'extraordinaire Enredouana, il faut d'abord raconter l'histoire de son père, le roi Sargon d'Akkad.

0: Nous sommes au 24e siècle avant notre ère, il y a donc plus de 4000 ans. C'est un matin, à l'aube, au bord du fleuve Euphrate. Une femme presse le pain entre les herbes hautes. Dans ses bras, elle serre une corbeille. À l'intérieur, il y a une brioche.
1: Mais non, un tout petit enfant.
0: Arrivée près du fleuve, elle se penche et fait glisser la corbeille qui s'en va, au loin, portée par le courant.
1: Oh, mamma mia, le petit est si minus, il n'a aucune chance de s'en sortir.
0: Mais si, cet enfant, c'est le futur Sargon. Son destin est de changer le monde. Son avenir, ma foi, ce sont les dieux qui l'ont choisi. Le courant est fort, la nacelle dérive, elle tangue. Enfin, l'enfant est recueilli par un puiseur d'eau. Les années passent. Sargon grandit. Un jour, il entre à la cour d'Ourzababa, le fameux roi de la Quiche. Pardon. De Quiche, la cité de Quiche, au nord de la Mésopotamie. Très vite, il devient le favori du roi. Le favori est ambitieux. Par la force, par la ruse, il renverse Ourzababa et s'empare du pouvoir.
2: À la bonne heure. En plus, le trône est confortable.
0: Sargon fonde une nouvelle capitale qu'il appelle Akkad. Bien, il peut maintenant conquérir le monde. Le monde, pour un homme de son époque, c'est la Mésopotamie. Tout doux, Sargon, tout doux. Tu n'es pas le seul à rêver de conquête. Au sud, dans le pays de Sumer, un autre roi, Lugal-Sagessi, est aussi ambitieux que toi. Dans les arbres, les oisillons tremblent. Deux géants sont sur le point de s'affronter. Akkad doit combattre Sumer. Les deux rois lancent leurs armées l'une contre l'autre. La bataille est terrible, le sang couche. Sargon triomphe. Une nouvelle ère commence. Grâce à ses conquêtes militaires, Sargon unifie les royaumes du nord et du sud de la Mésopotamie. Il fonde un nouveau pouvoir, le royaume d'Akkad. Le commerce se développe. Les affaires sont juteuses. Sargon crée le premier état moderne de l'histoire. Le pauvre n'a jamais l'esprit tranquille. Tu sais comment c'est. Plus on a de pouvoir, plus on a peur de le perdre. Une nuit, Sargon se promène dans son palais. Il réfléchit.
2: J'ai soumis par la force le royaume de Sumer. Mais à tout instant, des rébellions peuvent éclater. Je dirige l'Empire depuis Akkad, ma capitale du Nord. Alors comment contrôler le Sud ?
3: La barbe !
2: Même le premier roi du monde ne peut pas être partout à la fois.
0: Son raisonnement est juste. Mais que faire? Pas de panique. Sargon sait comment s'y prendre. Pour étendre son influence, le roi s'appuie sur sa famille. Il a plusieurs enfants et parmi eux, une fille. Enredwana.
3: Bingo!
0: Pense Sargon.
2: Je vais la nommer grande prêtresse du temple d'Ur.
0: D'Ur? Sargon, tu veux dire dur, le contraire de mon?
3: Mais non, Laure, c'est pas vrai. Le temple d'Ur, de la cité d'Ur. L'une des plus importantes du Sud, tu en as parlé au tout début.
0: Ah oui, c'est vrai. Excuse-moi, Sargon. Vas-y, continue.
2: Enredwana, en dirigeant le temple, contrôlera la ville. En contrôlant Ur, je contrôlerai Sumer.
0: Bravo, bien vu le roi. Oh. Ah. Tu entends? Tu sens ce petit vent? C'est Enlil, le roi des dieux, le maître de l'air. Délicatement, il nous chatouille le dos, nous quittons la terre, nous survolons l'Empire et... Oh, voilà, nous sommes arrivés tout au sud, dans la splendide ville d'Ur, où vit désormais Enredwana.
4: Grande prêtresse,
0: pense-t-elle,
1: en posant ses valises.
4: Dis donc, c'est une sacrée position.
1: Enredwana, en effet, règne sur la ville. Elle est un peu... oui, l'équivalent d'une reine et d'un évêque réunis. Le temple qu'elle dirige est grandiose. Dédié au dieu Nana, le dieu de la lune, c'est l'un des plus riches et des plus influents du royaume. Alors, évidemment, il se voit de loin. Il comprend plusieurs bâtiments immenses et très impressionnants. Pour honorer les dieux, les Mésopotamiens mettent le paquet. Après tout, c'est normal. Ils attendent le meilleur des traitements. Tous les jours, on lave, on habille, on part leur statue de somptueux bisous. bijoux. Et surtout, on les nourrit. On sacrifie aux dieux les meilleures viandes, les meilleurs légumes et les meilleures boissons. Ces offrandes nécessitent une sacrée organisation. Des bouchers, des boulangers, des cuisiniers, des agriculteurs, des bijoutiers, des tailleurs travaillent à leur service. Enredwana tient tout ce petit monde sous ses ordres.
4: Allez hop, et que ça saute plus vite, les amis, plus vite!
1: Évidemment, ce n'est pas son seul rôle. Elle prie et dirige les plus grandes cérémonies. Chaque rituel suit des règles extrêmement précises qui doivent être respectées à la lettre. Sinon, eh bien, on risque le procès. Heureusement pour elle, Enredwana les connaît toutes sur le bout des doigts. Comment ? Mais ma foi, elle révise !
4: Concentre-toi, ma vieille, concentre-toi. Lors des rites qui donnent vie aux statues divines, les dieux entrent par leur bouche de pierre. Il faut donc bien les laver avant. Et surtout, n'oublie jamais de célébrer les éclipses.
1: Enredwana possède un autre grand talent. Elle sait comment parler aux dieux. La fille de Sargon n'est pas seulement grande prêtresse, elle est aussi poète. Pour les dieux, Enredwana compose de somptueuses prières qu'elle récite en chantant. À qui s'adresse-t-elle exactement ? Eh bien, à Nana, le dieu lune, dont elle est la grande prêtresse, mais également à d'autres divinités. Parmi elles, il y a Inanna, la grande déesse de l'amour et de la guerre. En Inanna gronde toute la furie du combat. Lorsqu'elle l'invoque, Enredwana, très inspirée, choisit des mots aussi flamboyants que la déesse. Attention, les éléments dans tes oreilles vont se déchaîner. La poussière, comme un tourbillon, va danser.
5: Inanna, altière souveraine, toi qui t'emportes en d'énormes combats, qui pulvérise les boucliers et soulève ouragans et tempêtes. Ici et là-haut, tu as rugi comme un fauve, tu as anéanti adversaires et rebelles. Que de ton éclat aveuglant, tu illumines la terre.
1: Ah, ah oui, ouh, oh, j'ai la chair de poule. Mais, bref, les années passent. Le père d'Enredwana, le roi Sargon, meurt. Lui succède un autre roi, Rimouche. Aux quatre coins de l'Empire, ça s'agite. Les villes conquises par l'ancien souverain veulent retrouver leur autonomie. Ça craque dans tous les sens. La grande cité d'Our ne fait pas exception. Des rebelles s'emparent de la ville. Que va-t-il arriver à la grande prêtresse ? Eh bien, c'est très flou. Le peu que nous savons, c'est l'un de ces chants qui nous l'apprend. Un chant dans lequel, ici et là, tout à coup, elle se met à parler d'elle. Enredwana souffre terriblement de la situation.
5: Je m'approchais de la lumière, elle me brûla. Je m'approchais de l'ombre, elle devint pour moi tempête. Ma bouche de miel fut souillée.
1: Souillée ? Mon Dieu, mais qu'est-ce que cela veut dire ? Aurait-elle mangé un fromage avarié ? Non, cela semble bien plus sérieux que cela. Et pour cause, Enredwana est chassée de son temple. Elle doit partir loin, loin de tout, loin d'Ur.
6: Et maintenant, que faire?
7: Bon, bah, je vais prier.
1: Durant des années, elle s'adresse à Inanna. Elle supplie la grande déesse de lui venir en aide.
5: Devant toi, splendide Inanna, je veux donner libre cours à mes larmes. Dois-je mourir à cause de mon chant sacré? Me laisseras-tu aller dans les ronces des montagnes?
1: A-t-elle été entendue? Peut-être. Sans doute. Quelques années plus tard, elle est autorisée, semble-t-il, à regagner son temple. Après sa mort, ses compositions ont été copiées et recopiées sur de nombreuses tablettes durant plus de 1000 ans. La vache! Elle a sacrément marqué les esprits! Enredwana, fille du roi Sargon et grande prêtresse du temple d'Ur, est-elle la première poétesse de l'histoire? Comment le savoir? Il y a peut-être là-bas, enfouies sous le sol du Moyen-Orient, d'autres tablettes d'argile signées qui attendent d'être découvertes par des archéologues. Une chose est sûre, elle est pour l'instant la première femme de l'histoire dont il nous reste les écrits, et ils sont magnifiques. Avant de terminer, dis-moi, si tu t'étais retrouvé comme Enredwana à la tête du temple d'Ur, quels sont les grands hymnes que tu aurais composés? À quelle divinité te serais-tu adressé? Derrière cet épisode, il y a Fanny Leroy, Basile Bocquer, Anne-Sophie Ladonne, les équipes du Musée du Louvre et moi, leur grand Besançon. 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Nous connaissons aujourd'hui environ 40 hymnes signés d'Enredwana. L'un d'entre eux est gravé sur une tablette exposée au Musée du Louvre. N'hésite pas à aller la voir. Tu la trouveras dans la vitrine numéro 2 de la salle 228 située dans l'aile Richelieu.

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2: Bonjour, vous êtes sur la boîte à blagues. Laissez votre message après le...
3: Salut l'info, c'est la blague qu'il vous faut. Je m'appelle Gabrielle, j'ai 10 ans, j'habite à la Teste de Buch et j'ai une petite blague pour vous. Le premier astronaute a fait le premier pas sur la Lune. Qu'est-ce qu'il a fait ensuite? Il a mis son deuxième pied.
4: Elle est trop bien cette blague, je vais la raconter à mes potes.
5: Bonjour, je m'appelle Paul, j'ai 8 ans, j'habite en Bretagne à côté de Redon et j'ai une blague pour vous. Toto va en récréation avec ses copains. Toto dit « Je suis sûr d'avoir un 0 sur 10 en maths. » Tu es sûr, Toto? Aussi sûr que 2 plus 2 font 5.
6: Je la connaissais pas celle-là et je valide.
7: Salut, c'est moi Mathieu. J'ai 6 ans et j'habite à San Francisco. Je vais vous raconter une blague. Quel est le compte pour un canard qui va à l'école? D'aller au coin-coin.
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0: Tu es là? Tu m'entends? Alors, ouvre grande tes oreilles, je vais te raconter une histoire. Une histoire qui est arrivée à Toudou, mon doudou. Toudou se bagarre. Toudou, mon doudou, est tout mou, tout fou, tout chou. Il me suit partout. Tiens, le voilà. Aujourd'hui, tout est très calme dans la classe. Toudou et ses amis Doudou jouent tranquillement à la dinette. Le lapin prépare le repas. L'hippopotame met la table. La souris s'occupe des verres, des fourchettes et des cuillères. Toudou s'amuse bien. Il est très heureux de jouer à la dinette avec tous ses amis Doudou. Tout est prêt. Ils mangent ensemble un délicieux repas. Oh ! Tiens, voilà le canard. Il n'a pas l'air content.
1: Bon ?
0: Mais qu'est-ce qu'il a ? Mais qu'est-ce qui se passe ? Le canard fait tout tomber sur son passage.
1: Oh ?
0: Les livres. Ah. Les jeux de construction. Ah. Les petites voitures.
1: Ah. Bon ?
0: Il n'a pas l'air content du tout. Mais quand le canard s'aperçoit que tous les doudous jouent à la dinette sans lui, qu'il n'a même pas d'assiette, pas de cuillère, pas de fourchette, alors là, il devient fou de colère. Bim ! Il donne un grand coup de patte dans la dinette.
1: Oh !
0: Bim, bam, boum ! Toutes les assiettes tombent par terre. Mais ça ne va pas. Toudou est fâché. Il donne un grand coup de cuillère sur la tête du canard. Le canard répond en tirant les poils de Toudou. Ouïe ! Toudou est très énervé maintenant. Paf ! Ça y est, c'est la bagarre entre Toudou et le canard. Pif ! Bing ! Bang ! Boum ! Heureusement que l'éléphant est là. C'est le plus fort de tous les doudous de la classe. L'éléphant sépare Toudou et le canard. C'est la fin de la bagarre. Il n'y a plus un bruit dans la classe. On entendrait presque une mouche voler. Mais Toudou et le canard sont encore très fâchés. Ils boudent chacun de leur côté. Approchez-vous tous les deux. On va respirer ensemble pour se calmer.

Vous savez, mes doudous, quand on n'est pas d'accord avec quelqu'un ou quand on est très fâché, on peut en parler. On peut dire calmement ce qui ne va pas plutôt que de se bagarrer. Toudou et le canard se sont enfin calmés. Ils se serrent les pattes. Ils font la paix. Ils ramassent les fourchettes, les assiettes, les cuillères. Ils s'installent à table avec tous les autres doudous. Et ils partagent tous ensemble un délicieux repas. Et toi, est-ce que tu t'es déjà disputé? Est-ce que tu t'es déjà bagarré? Qu'est-ce qu'il s'est passé? Raconte-moi comment tu as fait pour te calmer. Et maintenant, c'est l'heure de danser. Avec tes pieds, avec tes mains, avec ta tête ou avec ton nez.

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0: Alors, le prince charmant s'approcha de la sorcière et lui prit la main. Et soudain, sa robe noire devint blanche et on découvrit une princesse très belle et très douce.
1: Est-ce la fin du début ?
0: Non, attendez, Émilie, il faut...
2: Je sais, il y a une fin dans les livres d'images et je dois m'en aller. Adieu.
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14: Et coucou les petites curieuses et les petits curieux, attention, j'ai en droit devant.
15: Bonjour, je m'appelle Julien et je voudrais savoir si les dragons sont de la même famille que les dinosaures. Merci.
14: Et merci à toi Julien pour cette question. Alors les dragons, si je ne me trompe pas, c'est une espèce imaginaire, les dinosaures... Une vraie famille d'espèces. Je suis avec Jean-Sébastien Steyer. Vous êtes paléontologue et il s'avère donc que vous avez travaillé sur les dinosaures, bien sûr, mais aussi sur les espèces imaginaires. Alors, avez-vous une réponse à cette drôle de question de Julien ?
16: Le lien entre les dragons et les dinosaures est intéressant parce que les tout premiers paléontologues qui ne s'appelaient pas en fait paléontologues, c'était des gens dans la Chine antique qui s'intéressaient aux fossiles, pensaient que les premiers fossiles qu'ils décrivaient, qu'ils trouvaient en fait dans les roches, étaient des dragons.
14: Ah oui ?
16: Mais c'est parce qu'on n'avait pas la connaissance aujourd'hui de toute l'anatomie, c'est-à-dire la morphologie des dinosaures.
14: Mais c'est-à-dire qu'ils avaient les histoires de dragons en tête et ils se disaient c'est du coup des os de dragons et pas des os de dinosaures.
16: Alors, un peu les deux en fait, ils avaient interprété des ossements comme des restes pétrifiés de dragons dans la mythologie chinoise qui vivaient en fait dans le ciel et qui redescendaient sur terre pour distribuer les richesses aux humains. Mais dans leur histoire, il fallait que le dragon remonte assez rapidement, sinon il tombait au sol pétrifié. Donc ils avaient eux-mêmes interprété, en fait, parmi les premiers fossiles de dinosaures, comme ces êtres imaginaires des dragons.
14: Alors qu'en fait, c'en était pas, évidemment, puisque les dragons, jusqu'à preuve du contraire, Jean-Sébastien Steyer, n'existent pas en vrai. Hein.
16: Les dragons n'existent pas.
14: Mais alors, même famille ou pas, pour répondre à Julien ?
16: Alors du coup, non, ce n'est pas la même famille.
14: Comment il se pose cette question, Julien ? Parce qu'on peut dire qu'il y a peut-être des similitudes dans les dessins, dans les illustrations qu'on voit. Est-ce que ça voudrait dire que les gens qui ont dessiné et imaginé les dragons ont pu, en revanche, s'inspirer des dinosaures ?
16: Oui, tout à fait. Et encore aujourd'hui, quand les spécialistes dessinateurs de dragons pour le cinéma ou les jeux vidéo, c'est ce qu'on appelle des créature designers, imaginent et dessinent des dragons, ils ont mentalement, dans leur tête, ils pensent aussi à des dinosaures. Donc ils vont puiser dans la réalité des dinosaures, dans les formes réelles des dinosaures, qui ont souvent des plaques osseuses, des pointes, des piquants, des griffes, des dents pointues. Et ils vont se dire, tiens, je vais prendre ces caractères-là, qui sont des caractères de dinosaures, et je vais les mélanger dans une créature imaginaire que je vais appeler dragon.
14: Et donc ça veut dire que dans les créatures existantes, qui ont existé en tout cas sur Terre, les plus proches des dragons seraient les dinosaures ou il y en aurait d'autres ?
16: Oh, il y en aurait d'autres parce qu'il y a plein de reptiles intéressants qui présentent aussi des caractères entre guillemets de dragons. Je pense au petit lézard australien qui s'appelle le diable cornu. Lui présente des petites cornes et plein d'écailles pointues qui pourraient évoquer un bébé dragon.
14: Donc il y a de l'inspiration pour les créature designers, c'est ça, hein ?
16: Exactement, et en fait on se rend compte que les animaux, qu'ils soient vivants aujourd'hui ou fossiles comme les dinosaures, nous inspirent pour imaginer des espèces imaginaires.
14: La créativité associée à la science, combo gagnant. 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
3: Et moi Diego.
2: Et on va vous raconter l'histoire du chevalier à l'épée en chocolat.
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0: Il était une fois un magnifique royaume caché au-dessus des nuages.
1: Et il était comment ce royaume ?
0: Il s'étalait le long d'un grand arc-en-ciel avec des maisons couvertes de fleurs de toutes les couleurs et des rivières de grenadine.
1: Waouh !
0: Chaque année, dans ce royaume, on organisait le tournoi du Chevalier d'Or.
1: Mais c'est quoi ?
0: Un tournoi que tous les chevaliers et chevalières du royaume rêvaient de remporter et qui avait déjà ses stars légendaires.
1: Comme qui, par exemple ?
0: Serena Lapoire, celle qui a remporté le plus grand nombre de tournois grâce à son invincible lance pailletée. Dans un autre style, Antoine du Pélardon est resté célèbre grâce à son bouclier de crème puante. Cette année, on annonce déjà de nombreux candidats, tous mieux équipés les uns que les autres, pour affronter toutes sortes de dragons.
1: Et les dragons, ils sont équipés comment ?
0: Il y en a qui crachent des boules de feu, d'autres des tornades de vent glacé, d'autres encore des avalanches de neige ou bien des torrents d'eau salée. Et certains font jaillir des gaz pestilentiels de leurs narines.
1: Comme des proutes de nez ?
0: Ouais, ce genre. Et c'est très impressionnant.
1: Et est-ce qu'il y a des dragons ?
0: Bien sûr, et des gigantesques, comme la dragonne Fafnira, qui est la plus redoutée et qui se nourrit uniquement de pièces d'or. Attention, voilà le jour du tournoi qui approche. Tous les habitants du royaume ne se parlent que de ça et certains commencent à faire des paris.
1: Quoi comme paris ?
0: Bah, si c'est mon favori qui gagne, je ferai un tableau de tous tes doudous. Et si c'est ma favorite qui gagne, je te cuisinerai une montagne de gâteaux.
1: Miam !
0: C'est pour ça qu'après chaque tournoi, tout le monde était très heureux. Il n'y avait que de chouettes choses à faire.
1: Et c'était qui les favoris cette année ?
0: On avait entendu dire qu'un chevalier à l'armure de diamant avait toutes les chances de gagner. Le nom d'une chevalière pompière circulait également. C'est pour cela que quand le chevalier à l'épée en chocolat est arrivé pour s'inscrire au tournoi, tout le monde s'est moqué de lui. Il en fallait un peu plus pour gagner la bataille contre un dragon, non ?
1: Oui, c'est un peu vrai.
0: Imagine, le dragon crache du feu. C'est très chaud, le chocolat de l'épée va fondre et ça fera une soupe de chocolat.
1: Bah, remiam.
0: Imagine que le dragon crache de la neige. C'est très froid. Ça fera une glace au chocolat.
1: Et encore miam. Moi, c'est mon préféré, le chevalier à l'épée en chocolat. Mais je sais très bien qu'il n'a aucune chance.
0: Tu vas voir. Après plusieurs tours, il ne restait que 4 chevaliers et chevalières en lice. Ils avaient gagné la bataille contre les 4 dragons les plus difficiles.
1: Et comment ils ont fait ?
0: Le chevalier à l'armure de diamant avait réussi à résister aux dragons qui crachaient des tornades de vent glacé. La chevalière pompière avait gagné contre le dragon qui crachait des boules de feu. Quant au dragon qui crache des torrents d'eau salée, il avait dû renoncer face au castor chevalier.
1: Mais on le connaît pas, ce castor chevalier.
0: C'est vrai, il était venu du royaume voisin. C'est un chevalier trop mignon et capable de construire des barrages instantanés à chaque nouveau torrent.
1: Et le quatrième dragon ? Et le quatrième chevalier ? C'était qui ?
0: Le dragon qui crache de la neige, tu te souviens ? Eh bien lui, il s'est retrouvé face à la chevalière piment qui en mangeait tellement des piments que tout ce qui la touchait fondait sur le champ.
1: Trop stylé !
0: Pendant ce temps-là, le chevalier à l'épée en chocolat n'avait même pas été qualifié pour affronter ne serait-ce qu'un dragonneau. Mais son tour allait venir.
1: Et comment ?
0: Tu te souviens de la dragonne Fafnira, la plus redoutée ?
1: Mais oui, celle qui se nourrit exclusivement de pièces d'or.
0: Voilà. Pour affronter cette terrible dragonne, on avait envoyé tous les chevaliers et chevalières les plus forts et courageux. Les 4 grands finalistes, le chevalier à l'armure de diamant, la chevalière pompière, le castor chevalier et la chevalière piment. Mais aussi les légendaires Serena Lapoire et Antoine du Pélardon. La redoutable dragonne Fafnira avait gagné chacun des combats contre ces 6 incroyables chevaliers et chevalières. Personne ne pouvait l'emporter contre elle.
1: Personne n'y arrive à la cheville. Enfin, à la patte.
0: C'est là que le chevalier à l'épée en chocolat s'est dit qu'il pouvait tenter sa chance.
1: Et il avait un plan ?
0: Plus ou moins. D'abord, quand il s'est proposé pour combattre la terrible dragonne, tout le monde s'est encore mis à rigoler. Mais il s'était juré de se lancer quoi qu'il arrive. Qu'est-ce que ça peut bien faire que j'essaye, disait-il. Et au final, même si personne n'y croyait, les habitants et tous les autres chevaliers étaient curieux de savoir ce qu'il allait faire. Alors, il s'est avancé vers la dragonne.
1: Comme ça, sans armure. Mais il est fou.
0: Bah, il avait juste mis un papier doré sur son épée en chocolat et s'était procuré un sac à dos volant.
1: Ça existe ?
0: Oui, bien sûr, ça existe. Alors, le chevalier s'est mis à volter tout autour de la dragonne jusqu'à se trouver en face de sa tête. Et il a commencé à agiter son épée en chocolat couverte de papier d'or devant ses narines. Fafnira, ne résistant pas à l'odeur, se rapprocha pour sentir, ouvrant ses grands naseaux violets. Et le chevalier, toujours face à la dragonne, se mit à reculer. Chaque fois qu'elle avançait, toujours un peu plus près, lui reculait toujours un peu plus loin, et ainsi de suite. Si bien qu'à la fin, le chevalier avait ramené la gigantesque dragonne jusqu'au bord de la grande falaise qui bordait le royaume caché dans les nuées.
1: Et qu'est-ce qui s'est passé ?
0: Le chevalier s'est mis à volter encore plus loin. La dragonne s'est avancée et c'est là qu'il a enlevé le papier d'or de l'épée. Une odeur de chocolat encore plus irrésistible saisit la dragonne qui s'est rapprochée une dernière fois pour croquer l'épée et badaboum. Elle est tombée, puis a retrouvé le pays des dragons qui était un peu plus bas que le royaume caché dans les nuages. Elle a raconté à tous les autres dragons que les chevaliers et chevalières du royaume n'étaient pas méchants, puisqu'on lui avait donné du chocolat. Quant au chevalier à l'épée en chocolat, il a dit à tous les habitants du royaume caché dans les nuages que les dragons n'étaient pas méchants. Inutile de les affronter en tournoi, il suffisait de les inviter à manger de temps en temps. C'est à ce moment-là que Serena la Poire révéla qu'elle n'avait pas gagné tous ses tournois grâce à son invincible lance pailletée, mais grâce aux petits morceaux de poire parfaitement sucrés qu'elle avait donné à manger au plus terrible des dragons.
1: Et Antoine du Pélardon, du coup, c'est pareil.
0: Et oui, il avait compris aussi que les dragons étaient gourmands. Et ce n'est pas son bouclier de crème puante qui les a fait fuir, mais les beaux morceaux de fromage qu'il leur avait tendus. Et comme ils étaient moins nombreux à aimer le fromage, Antoine du Pélardon avait gagné moins de tournois. Voilà, l'histoire est finie. Et maintenant, au lit.
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0: 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Bonjour, vous êtes sur la boîte à blagues.
1: Laissez votre message après le...
2: C'est Elios, j'ai 7 ans et j'habite à Saint-Georges-de-Cognée. J'ai une blague pour vous. Qu'est-ce que crie un donut à la plage? Je vais me baigner. Au revoir, bisous, bisous.
0: Trop bien cette blague.
3: Bonjour, je m'appelle Raphaël, j'ai 9 ans et j'habite à La Riche.
4: Bonjour, je m'appelle Soline, j'ai 5 ans et j'habite à La Riche. On a une blague pour vous.
3: Quel fruit est souvent puni?
0: Je ne sais pas.
3: Le coin.
0: Je valide.
5: Bonjour, salut l'info, je m'appelle Naël, j'ai 7 ans et j'habite à Montluel. Vous connaissez l'histoire de l'armoire antipathique? Réponse, elle n'est pas commode. Au revoir, salut l'info, bisous.
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7: Le docteur Maurice Danner, biophysicien un peu soupoulé, cherche le moyen de réveiller les forces latentes que chaque homme possède en lui. Mais une surdose accidentelle de rayons gamma, avec 5 M, bouleverse la composition chimique de son organisme. D'aucuns diraient...
8: Hé, hey, tonton, ça veut dire quoi, ça?
9: Bah, ça veut dire, en gros, quand il est contrarié, il devient tout vert, puis il peut lancer des bagnoles, tu vois.
8: Et toi, t'es un super-héros?
9: Ben, je veux, mon neveu.
8: T'as quoi comme pouvoir?
9: Moi, par exemple, je peux...

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1: Ça fait des jours qu'il pleut et qu'il vente.
2: Comme si c'était une colère des dieux.
1: La colère de Mars.
3: Vous pensez que Mars attaque?
4: Mais non. Moi, je suis déjà venu en Grèce en vacances, en plein mois de juillet. Et il a plu tout le temps. On avait réservé dans un hôtel 3 étoiles et on n'a même pas pu aller à la plage.
3: Un hôtel 3 étoiles? Qu'est-ce que c'est?
4: Non, rien. Bon, moi je vais retourner à mon dentifrice alors.
3: Denti-quoi?
1: Philostase, arrête d'utiliser des mots qu'il connaît pas.
4: Mais dentifrice, c'est moi qui viens de l'inventer. Dentifriceuse, je mélange l'urine fermentée avec des herbes aromatiques et un peu de charbon de bois écrasé. Ça sent meilleur. Bon, la couleur est un peu noire, mais quand on rince bien, les dents restent à peu près blanches.
3: Intéressant. Mais dentifrice est un mot compliqué, personne ne le retiendra jamais.

0: Les légions de Marc-Antoine et d'Octave ont débarqué en Grèce pour affronter celles de leurs adversaires. Cassius a perdu la vie face à Marc-Antoine et Brutus réussit à percer les défenses de l'armée d'Octave, mais un inattendu et miraculeux orage interrompt son avancée. Une pluie diluvienne se prolonge les jours suivants. Les deux camps en sont réduits à attendre une accalmie avant de pouvoir reprendre les combats.
1: Il a l'air gentil, votre beau-père.
2: Philastase ? Ouais, avec le temps, j'apprends à l'apprécier.
3: Tina lui a bien rendu la vie impossible au début.
1: Vous êtes bizarres, vous, les Gaulois. Chez nous, les enfants sont déjà bien contents d'avoir deux parents. Même si c'est un beau-père, tu es bien content quand il s'occupe de toi et t'amène à manger.
3: C'est pas faux.
1: Moi, mon père est mort quand j'avais 4 ans. Et quand ma mère s'est remariée, on m'a envoyée avec ma sœur Octavia chez ma grand-mère Julia, la sœur de Jules César.
3: Attends, ta sœur s'appelle Octavia ?
1: Oui.
3: Et la sœur de Jules César, Julia. Donc Octave, frère d'Octavia, et Julia, sœur de Jules. Bah dis donc, vous vous prenez pas trop la tête avec les noms dans la famille.
1: Effectivement, ça peut dénoter un léger manque d'imagination. Vous avez avancé sur l'énigme des boucliers ?
2: Est-ce que tu connais le tribunal des dieux ?
1: Oui, je crois que c'est la colline d'Arès. C'est une colline qui se trouve à Athènes.
3: Arès ? Mais c'est aussi le dieu Mars, n'est-ce pas ?
1: Oui, c'est le nom grec. Selon la légende, c'est le lieu où le dieu Arès a été jugé et acquitté par les autres dieux pour avoir tué le fils de Poséidon dans une dispute. Aujourd'hui, les Grecs l'utilisent encore comme lieu de tribunal. Pourquoi vous me parlez de cet endroit ?
3: Tina a des pouvoirs d'oracle et Mars lui a dit d'aller vers cette colline.
1: Tu parles aux dieux ? Tu as des dons d'oracle ?
2: Oui, enfin, c'est jamais très clair quand il me parle. Mais là, je pense qu'il faut qu'on aille voir cette colline.
0: Tina et Mousse retrouvent Philastase et se dirigent vers la colline d'Arès. Après quelques heures de marche, la pluie disparaît totalement, cédant la place à l'ardeur du soleil méditerranéen. Au quatrième jour, nos amis atteignent les premières habitations d'Athènes, où ils demandent leur chemin. On leur indique un éperon rocheux, à côté de l'acropole, en surplomb de la ville. Ils s'en approchent et commencent à gravir les marches taillées dans la pierre.
3: C'est quand même plus un gros rocher qu'une colline.
4: Ah, c'est joli, en tout cas. On a une belle vue sur Athènes.
3: Je sais pas comment tu fais, Philastase, tu vois toujours le bon côté des choses.
2: C'est assez agaçant, en fait.
4: Désolé.
2: Non, mais t'as raison, c'est vrai que c'est joli.
3: J'espère qu'il n'y a pas de procès en ce moment, là-haut. Ça reste un tribunal en plein air.
0: Ils atteignent le haut du rocher, large de quelques dizaines de mètres, et dominant la ville d'Athènes.
2: Il n'y a personne.
4: Ouais. Bon, ben, je redescends. Je vais me renseigner dans les maisons voisines.
0: Tina, elle, instinctivement, reste et admire le paysage.
2: Qu'est-ce que tu fais ? Tu viens ? Attends.
0: De l'autre côté de la petite arène naturelle formée par la roche, Tina et Mousse sont stupéfaits de voir apparaître un loup. Au pelage argenté et au regard perçant. Le même loup qu'ils avaient aperçu dans la nuit romaine.
5: Je vous attendais.
2: Oh, il parle. Vous...
5: Approchez.
2: Vous êtes le dieu Mars, Arès.
5: L'un ou l'autre. Je n'ai jamais compris pourquoi les mortels me donnent différents noms. Apollon n'a qu'un nom, lui. Il se moque assez de moi pour ça, d'ailleurs.
3: C'est vrai que Arès, c'est moins stylé que Mars.
2: C'est vous qui nous avez demandé de venir ?
5: Il y a trop de tourments à cause des boucliers. Ils doivent retourner à Rome.
2: Mais c'est ce qu'on essaie de faire !
5: Vous avez perturbé l'ordre des choses. Vous avez averti César du pouvoir du bouclier et désormais, ils se battent tous pour le récupérer. Les conséquences pourraient être terribles.
2: Oui, mais on veut déplacer le bouclier pour que ma mère ne le trouve jamais.
5: Ce n'est pas le bouclier qu'il faut déplacer. Il faut se débarrasser des forces magiques du bouclier.
2: Très bien. Et comment on fait maintenant ?
5: Il faut que vous trouviez le diamant noir. Oh,
3: je le savais. Il y a un diamant sur le bouclier divin et pas sur les autres, c'est ça ?
2: Ça explique beaucoup de choses.
5: Je ne peux pas vous en dire plus. Tina, Mousse, méfiez-vous de tout le monde. Quand vous aurez trouvé le bouclier, emmenez le diamant noir dans le cercle du silence. Là où les pierres noires sont nées. Oh,
6: Au Mexique? Tina, il veut qu'on retourne au Mexique.
2: Je sais pas. Mars, qu'est-ce que vous voulez? Oh, il a disparu.
6: Quel damné!
0: Le loup a disparu comme par enchantement, laissant Tina et Mousse sans réponse. Les enfants retrouvent Philastase, à qui ils expliquent cette rencontre extraordinaire, puis rebroussent chemin. Atteignant la plaine de Philippe, où est installé le camp d'Octave, ils constatent que les tentes sont encore détrempées et le sol gorgé d'eau. Mais la pluie s'est arrêtée.
1: Mes amis, vous avez réussi à apaiser Mars. Les nuages ont disparu il y a quelques heures à peine.
2: On a eu un échange avec le dieu Mars.
1: Tu es surprenante, Tina. Tu as vraiment des pouvoirs.
2: Oui, mais il faut juste qu'on récupère quelque chose sur un des boucliers. Mais pour toi, ça change rien. Les 12 boucliers resteront identiques.
3: Et tu pourras les ramener à Rome.
1: C'est le sens de ma mission. Les boucliers de Mars doivent revenir à Rome.
3: Mars nous a dit de nous méfier de tout le monde.
1: Il y a des traîtres partout. Je l'ai appris avec ce qui est arrivé à César.
4: C'est vrai. D'ailleurs, à ce propos, les enfants, il faut que je vous dise quelque chose. C'est au sujet de Servilia.
0: Quelques heures plus tard, Tina et Mousse accompagnent Philastase dans sa collecte d'urine après quelques jours d'interruption. Ce liquide s'est accumulé pendant son absence dans des seaux en bois cerclés de métal conservés par les légionnaires et appelés Situla. Tina, Mousse et Philastase passent de tente en tente pour extraire les seaux et les vider dans de grands tonneaux.
6: Qu'est-ce qu'on cherche?
2: T'inquiète, c'est bon, je gère. On fait ça pour pas attirer l'attention. Les gens nous voient rentrer dans les tentes, on arrive à celle des femmes et on va fouiller tranquillement dans les affaires de Servilia.
6: Ah, c'est malin.
4: Mais bon, je vous laisse regarder.
6: Ouais.
0: Pendant que Philastase fait le guet devant la tente, Tina et Mousse fouillent dans les affaires de Servilia. Soudain, dans une des malles, Tina découvre un objet inattendu, dissimulé sous une pile de vêtements.
2: Oh, oh, Mousse! Philastase!
1: Ouais,
4: oui.
2: Regardez ce que j'ai trouvé!
1: Oh, mais non, c'est pas possible.
2: Le masque du grand prêtre des Saliens. Oh,
1: tu crois que...
2: c'est elle, la véritable grande prêtresse des Saliens?
1: Il faut croire.
2: Enfin, je sais pas.
1: La traîtresse! Tu es sûre que c'était bien le masque du grand prêtre?
2: Oui, ça correspond.
1: Servilia devait avoir peur d'être démasquée après la fuite de son fils. Mais si Brutus est parti avec les boucliers, vous pensez que sa mère lui aurait dit lequel est magique?
3: Pour l'instant, on l'a pas vu invincible sur le champ de bataille. Mmh,
1: c'est vrai.
3: Mais on peut pas en être sûr. Par contre, on sait qu'elle a demandé à Philastase de l'aider à rejoindre son fils.
1: Allons l'arrêter.
2: Non. Je pense qu'il vaut mieux lui tendre un piège pour en savoir plus.
3: Quand est prévue l'attaque?
1: Les hommes n'en peuvent plus d'attendre. C'est prévu pour demain matin.
0: Les premiers rayons du soleil levant rasent la plaine de Philippe, qui se découpe en zones d'ombre immenses et en de grandes étendues d'herbes brillantes de rosée. Les légionnaires aiguisent une dernière fois leurs glaives, puis se regroupent avant de s'élancer derrière leur chef dans le marais qui les sépare du camp de Brutus. La bataille s'engage. Tina et Mousse, restés à l'arrière, rejoignent Octave et le général Agrippa.
7: Cela s'annonce bien, Octave. Les soldats de Brutus se replient et Marc-Antoine les attaque sur le flanc.
1: Bien. Rapprochons-nous pour être au milieu des troupes pour l'assaut final.
2: Tu n'oublies pas ce qui était convenu.
1: Ne t'inquiète pas. Agrippa et sa garde rapprochée restent avec nous.
0: Pendant ce temps, Servilia quitte elle aussi le camp d'Octave en compagnie de Philastase.
8: Essaye de te tenir comme un légionnaire.
4: Mais je fais ce que je peux. J'ai pas l'habitude de porter une cuirasse.
0: Servilia et Philastase, déguisés en légionnaires, se faufilent sans attirer l'attention jusqu'au camp de Brutus. Sur le champ de bataille, les troupes d'Octave et de Marc-Antoine ont définitivement pris l'avantage et les hommes de Brutus commencent à fuir en grand nombre.
7: Octave, cette fois, c'est terminé pour eux.
1: Parfait.
9: Octave! Octave!
1: La victoire est à nous. Marc-Antoine, bravo, Tu as fait la jonction avec nos hommes.
10: Oui. Leur dernier légionnaire se replie à l'intérieur de leur camp. Allons trouver Brutus.
1: Allons-y.
0: Marc-Antoine se joint aux soldats d'Octave. Ensemble, ils envahissent le camp de Brutus et arrivent à proximité de la tente de commandement.
2: Vite, Servilia est déjà là.
6: Oh, quelle tannée.
0: En effet, Philastase et Servilia les ont précédés. Brutus sort de la tente, résigné et calme. Il a revêtu sa plus belle cuirasse de soldat pour affronter ses ennemis.
11: Servilia ? Ma mère ? Que faites-vous ici ?
12: Brutus, je suis venu te confier le secret des boucliers de Mars. Hein ? Pendant toutes ces années, je t'ai caché la vérité. Je suis le grand prêtre des Saliens.
11: Quoi ? Toi, le grand prêtre ?
12: Le bouclier divin peut réellement te sauver la vie. Brutus, il faut que tu choisisses le bon.
11: Comment est-ce possible ? Pendant toutes ces années, tu étais le grand prêtre et tu ne m'as rien dit ?
12: Mars m'a choisi à la mort de ton père. Mais personne n'aurait compris qu'une femme prenne ce rôle. Alors j'ai dû ruser et porter ce masque et ne rien te dire pour te protéger.
13: Arrêtez-le !
1: C'est le terminus, Brutus ! Rends-toi et nous t'épargnerons, toi et ta mère.
11: Je suis perdu. Je ne sais plus quoi faire.
12: Refuse ! Prends le bouclier d'Horus le Rouge et il ne t'arrivera rien.
0: En un éclair, Brutus rentre sous la tente. Des légionnaires se précipitent, saisissent Servilia. Avant qu'il ait pu s'approcher des boucliers, l'un des soldats plante son glaive dans le dos de Brutus. Qui s'écroule sans un mot. La mort de Brutus met un terme à la traque des assassins de César. Octave a vengé son père adoptif. Tandis que Marc-Antoine conduit ses légions vers l'Égypte, Octave met le cap sur Rome, où il est attendu en glorieux soldat et maître incontesté de la ville. Tina, Mousse et Philastase sont évidemment du voyage.
2: Je repense à ce que Servilia a dit à Brutus avant sa mort.
6: Oui, moi aussi, ça m'intrigue.
2: Prends le bouclier d'Horus le Rouge.
6: Horus est un dieu égyptien.
4: Le dieu à tête de faucon.
1: Horus le Rouge, c'est aussi l'autre nom de la planète Mars pour les Égyptiens, je crois. Je ne sais pas s'il y a autre chose à comprendre.
2: Si, je pense qu'elle a essayé de lui révéler lequel c'était avec cette phrase codée.
1: Il faut lui demander. Agrippa, va nous chercher la prisonnière.
7: Entendu.
2: Octave, je sais pas si Servilia acceptera de nous parler.
1: Elle est impressionnante. Elle est restée grand prêtre pendant des années sans que personne ne se rende compte de quoi que ce soit.
7: Octave !
1: Que se passe-t-il ?
7: Octave ! Elle n'est pas sur le bateau. Et les boucliers non plus. Les boucliers ont disparu.
6: Quelle tannée !
0: Comment la surveillance des gardes d'Octave a-t-elle pu être déjouée ? Vous le saurez en écoutant le 9e épisode de Tina et les boucliers de Mars.
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3: Et coucou les petites curieuses et les petits curieux, attention au volcan en éruption droit devant.
4: Bonjour, je m'appelle Karl et je voudrais savoir pourquoi la lave est liquide. Merci, au revoir.
3: Pourquoi la lave est liquide? Je me permets de répéter ta question, petit Karl, pour être sûr que tout le monde l'ait bien entendu. Patrick Allard, vous allez tout nous dire, puisque vous en avez vu des quantités de lave en tant que volcanologue à l'Institut de physique du globe de Paris.
5: Eh bien, Karl, la lave est liquide parce qu'elle provient de l'arrivée en surface de ce qu'on appelle le magma, qui est formé à l'intérieur de la Terre, où les températures de ce magma atteignent 1200 degrés, 1100 degrés, ça dépend de sa composition, bien sûr.
3: C'est très chaud.
5: Et donc, c'est des roches fondues. Et quand il fait éruption à la surface, ce magma, il libère ses gaz, les gaz s'en vont. Le résidu, on appelle ça la lave, avec des cristaux dedans. Donc, c'est très chaud, c'est rouge. Et comme c'est très chaud, eh bien, ce sont des roches fondues, elles coulent. Alors, elles coulent plus ou moins vite en fonction de leur composition, c'est-à-dire ce qu'on appelle leur viscosité. Elles sont un peu plus fluides, certaines, au contraire, moins fluides. On appelle ça plus visqueuses, les autres. Et celles qui sont plus fluides,

0: quelquefois, c'est des laves, quand la pente est forte, qui peuvent courir à dévaler les pentes à 80 km/h, 60 km/h.
1: Et donc, plus elle est liquide, plus elle va vite, en fait.
0: Plus elle est liquide, plus elle va vite, surtout si elle coule sur une pente qui est fortement inclinée. À l'inverse, on a des laves qui sont très visqueuses, qui sont rouges quand elles sortent quand même, parce qu'elles sont à haute température, c'est toujours de la roche fondue, mais comme elles sont beaucoup plus visqueuses, donc moins fluides, elles ont tendance à s'accumuler sur place, elles font ce qu'on appelle des dômes de lave ou des dômes coulés, c'est-à-dire qui ne vont pas couler très loin.
1: Et plus elle est liquide, j'imagine, plus elle peut monter haut dans le ciel lors d'une éruption, et donc plus elle peut être dangereuse. Ça veut dire que la lave plus liquide est plus dangereuse que la lave visqueuse ou pas ?
0: Alors, paradoxalement, non. Ah. C'est plutôt l'inverse. La lave liquide, lors de l'éruption, peut monter directement très haut, mais les laves visqueuses sont plus dangereuses et font des explosions plus graves et qui montent plus haut dans l'atmosphère, parce que le magma étant visqueux, l'accumulation des gaz, des bulles de gaz qui engendrent cette surpression, fragmente le magma avec beaucoup plus de violence que dans le cas d'une éruption de lave liquide.
1: C'est-à-dire qu'il y a plus de petits bouts qui partent dans tous les sens.
0: Exactement.
1: Quand vous dites fragmenter le magma.
0: Et c'est plus violent, ça fait des explosions beaucoup plus violentes. On parle de volcanisme explosif avec les laves visqueuses, alors qu'on parle de volcanisme effusif avec les laves plus fluides, et donc des éruptions moins violentes.
1: Et quand elle est plus fluide, est-ce qu'elle est plus chaude que l'autre ou pas ?
0: En général, oui, parce que c'est lié à la composition du magma. Les laves les plus fluides ont des températures, oui, de 1100, 1200 degrés, alors que les laves les plus visqueuses et qui font ces explosions, souvent, ont des températures plus proches de 950, 1000 degrés. Mais enfin, c'est des températures, Karl, toujours très élevées, bien sûr.
1: Vous avez vu les deux, laves très liquides, laves visqueuses ?
0: Absolument, les deux. Croyez-moi, être proche d'un volcan qui est en éruption avec des laves visqueuses, donc des phénomènes explosifs, c'est très impressionnant et il ne faut pas être trop près quand même.
1: Ah oui, on veut bien le croire. Salut les matelots.

0: Terre.
1: Bonjour, je suis Mathieu Palin et je vais vous raconter l'histoire du requin Joe.
0: C'est O-L-I-C.

0: Sur la grande barrière de corail au large de l'Australie, il y avait un gros requin qui s'appelait Joe. Un requin de 6 mètres de long, blanc quand on le regardait par en dessous et gris quand on le voyait d'en haut. Ce qui impressionnait chez Joe, en plus des dents immenses qui dépassaient de chaque côté de sa gueule, c'était ses muscles. Chaque matin, Joe étalait un tapis au pied de son lit et faisait des pompes et des abdos. Il passait la matinée à s'entraîner, puis il avalait d'énormes quantités de protéines en guise de collation et repartait transpirer au fond de la mer en soulevant les plus gros cailloux. On lisait si profondément qu'il ne bougeait plus depuis des milliers d'années. Après sa séance, les muscles encore tout congestionnés, le requin Joe vérifiait son reflet dans son miroir en coquille d'huître. Il contractait les muscles de son ventre, de son dos. Il variait les postures en se disant « Regardez-moi cette merveille. Avez-vous déjà rencontré quelqu'un d'aussi séduisant ? Par-delà les sept mers, je jure qu'il n'existe personne d'aussi beau, d'aussi grand, d'aussi fort et d'aussi terrifiant que moi. C'est bien simple. Je suis le roi de l'océan. » Pourtant, il arrivait au requin Joe d'avoir des coups de mou. Ces jours-là, les jours où il ne se sentait pas la force de nager jusqu'à la salle de musculation, il restait chez lui, allongé de toute la longueur de ses 6 mètres sur le canapé. Il se demandait s'il aurait un ami, un jour. Quelqu'un avec qui partager sa passion pour la musculation. Et pour chasser les larmes qui lui montaient aux yeux, il se répétait « Je suis le plus costaud, le plus grand des requins. Et les requins, ça ne pleure pas. » Pour finir de se convaincre, il sortait de chez lui et se mettait en quête d'une proie à terroriser. C'était une passion pour Joe, ça. Faire peur aux plus petits. Il nageait fièrement dans l'océan, faisant rouler ses muscles énormes le long de sa colonne vertébrale, faisant crisser les 800 dents qui s'alignaient dans sa mâchoire. Et dès qu'il croisait une pieuvre, une étoile de mer, un hippocampe, il se glissait dans son dos. Et en un coup de nageoire, il jaillissait devant lui avec son énorme gueule en hurlant. Quand Joe en avait assez de jouer avec les poissons, il remontait vers la lumière et faisait le coup à un oiseau, un pélican ou un cormoran qui se reposait en surface, fatigué d'avoir trop volé. Il arrivait par en dessous, projetait l'oiseau dans les airs en faisant claquer son rire atroce. Un matin, il se réveilla, étira ses 6 mètres de long, avala un solide petit déjeuner, et après avoir fini ses pompes et ses tractions, il partit en quête d'un plus petit que lui à terroriser. « Tiens, se dit-il, je me ferais bien un poisson clown. C'est tout petit, un poisson clown. C'est jaune et rouge, ça passe sa vie dans les anémones. Quel ridicule petit animal !» Mais Joe avait beau survoler le champ d'anémones, il ne voyait personne. Aucun poisson clown à l'horizon. « Ce n'est pas grave, » pensa Joe. « Je vais titiller un banc de poissons. Des thons, tiens. Ça vient en colonie, ça ne sait pas prendre de décision. C'est bête comme ses pieds, un thon. Ça mérite de se faire terroriser. » Mais là encore, Joe avait beau chercher du côté de l'épave espagnole et de la carcasse d'avion. Il ne rencontrait personne. Pas même un poisson pilote pour venir lui nettoyer les flancs. Rien. Rien à se mettre sous la dent. Mais où sont-ils donc tous passés ? Se demandait-il en vérifiant les grottes et les cavités formées par le corail. De façon inexpliquée, l'océan s'était vidé. C'est à cet instant qu'une ombre, énorme, gigantesque, aussi vaste qu'un paquebot, recouvrit le requin Joe. Il leva les yeux vers la surface et réalisa que cette ombre immense n'était pas celle d'un pétrolier, ni d'un bateau de croisière plein à craquer de vacanciers. Non. Cette ombre appartenait à une baleine. Une baleine bleue. 30 mètres. 150 tonnes sur la balance. Elle avait 97 ans et des rides qui lui faisaient comme des lunettes autour des yeux. Elle était magnifique. Joe l'a suivie du regard, en silence. Il n'avait jamais vu un animal aussi grand, aussi gros, aussi beau que cette vieille baleine bleue.
1: Bonjour, dit la baleine en remarquant sa présence, une dizaine de mètres sous son ventre.
2: Bonjour,
0: répondit Joe.
1: Dites-moi, peut-être pourriez-vous m'aider, je cherche un grand requin, très costaud. Un requin très musclé, qui s'appelle Joe. Musclé comme vous, en fait. Ce ne serait pas vous, par hasard?
2: Moi? Demanda Joe.
1: Vous le cherchez pour une raison en particulier? Eh bien, disons que lui et moi pourrions avoir une petite discussion.
2: Ah, une petite discussion. Et à quel propos?
1: Écoutez, dit la baleine. Il se trouve que j'ai reçu des plaintes concernant ce requin Joe. Il s'amuse à effrayer mes amis. Vous le connaissez, peut-être? Monsieur? Monsieur?
2: Moi? Jean-Jacques.
1: Oui, c'est moi, ça. Jean-Jacques.
2: Le requin Jean-Jacques.
1: Enchanté, monsieur Jean-Jacques. Alors comme ça, vous connaissez le requin Joe?
2: Je le connais. C'est un bien grand mot. Disons qu'il m'est arrivé de le croiser dans le quartier.
1: Entre requins,
2: oui. Bonjour, bonsoir. Pas de quoi fouetter un calamar non plus.
1: La baleine s'était immobilisée, en nage stationnaire, au-dessus du requin. Joe la regardait en contre-plongée, et sous cet angle, elle lui paraissait aussi irréelle qu'un animal préhistorique.
0: Un dinosaure, pensa-t-il. On dirait un dinosaure.
1: Écoutez, Jean-Jacques, reprit la baleine. Si vous croisez Joe à nouveau, dites-lui que Moby le cherche. Qu'il ne s'inquiète pas, je ne vais pas le manger. Je veux juste comprendre pourquoi il s'acharne à terroriser les plus petits que lui.
2: Vous pouvez compter sur moi, Madame Moby. Je lui dirai.
1: La baleine se remit en route. Elle s'était éloignée d'une dizaine de mètres quand le requin l'interpella.
2: Madame Moby, vous savez, je le connais pas bien, ce Joe. Mais je crois pas que ce soit un méchant.
1: Ah, mais je suis même certaine que c'est un chic type, reprit la baleine. Si vous voulez mon avis, Jean-Jacques, je pense qu'il cherche à se faire des amis. C'est juste qu'il ne sait pas s'y prendre. Les muscles du requin se détendirent. Joe laissa échapper un soupir.
2: Je crois que vous avez raison, Madame Moby. Joe aimerait bien avoir un ami. Rien qu'un seul, avec qui rigoler de temps en temps et faire un peu de musculation. Ça lui ferait du bien.
1: Dans ce cas, dites-lui de passer me voir, conclut la baleine. Des amis, moi, j'en ai plein à lui présenter. Le requin promit. Puis il suivit du regard la masse sombre qui plongeait lentement vers les abysses. La baleine disparut aussi soudainement qu'elle était apparue. Joe resta seul un instant. Puis il entendit quelqu'un qui appelait son nom. Il fit un tour sur lui-même. La voix provenait d'une boîte de conserve, à moitié enfouie dans le sable. Joe s'approcha. Et c'est alors qu'un Bernard l'ermite déploya ses pattes hors de la boîte en métal. L'animal fit signe à Joe d'approcher. Encore, encore. Et à son oreille, de sa toute petite voix de mollusque, il murmura.
3: Tu vois, Jean-Jacques, il ne faut pas embêter les gens. Parce que même musclés, on trouve
1: toujours plus gros que soi dans l'océan. Et voilà, l'histoire est finie. Et maintenant, au lit.
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